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2: La suite serait délectable. 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

Un message, certainement pas. Un message, le seul message que je pense puisse être véhiculé par de la musique sont des hymnes patriotiques.

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1: Quoi?
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Bonjour et bienvenue dans l'émission Lire des livres. Aujourd'hui, lecture d'extrait du livre Les caresses du vide de Augustine Meursault, qui est une écrivaine albigeoise et que vous aurez le plaisir d'écouter après nos lectures.

Il était là, juste derrière la porte, comme s'il avait prévu l'instant. J'avais ouvert légèrement, en avance, par réflexe, par fatigue, ou pour sentir l'air du couloir. Et je l'ai vu, surpris, lui aussi, faire semblant d'ouvrir la porte d'à côté, dans un mouvement confus. Son sourire a été bref, effacé aussitôt par un visage neutre. Mais c'était trop tard. Il n'avait rien à faire là. Il n'y avait aucun autre cours, aucun rendez-vous. Juste moi, ma porte, ma silhouette dans l'embrasure, mon cartable à la main et ce pull rouge que je portais ce jour-là. Je l'avais déjà vu, trop souvent, au même endroit. Un œil traînant dans ma direction, une présence au détour d'un couloir. Des hasards trop précis pour en être. Je me suis figée une seconde. Son regard s'est dérobé, mais je savais déjà. Il m'attendait. Je ne me suis pas retournée. Je suis partie sans rien dire. J'ai senti derrière moi son regard glisser sur mes hanches, jusqu'à ma disparition. J'ai descendu les marches sans me retourner. Un frisson m'a parcouru l'échine, un mélange de peur et d'excitation. Mon cœur battait plus vite, mais je n'ai pas ralenti. Je savais qu'il n'avait pas bougé, immobile, derrière moi, me regardant encore. Ce n'était pas la première fois que je le croisais dans le couloir, à contre-temps. Ce jour-là, pourtant, quelque chose avait changé. J'ai senti son regard sur ma chute de rein. Ce n'était pas une hypothèse, c'était une certitude. Et son regard n'avait rien de professionnel. Il me déshabillait, comme une main invisible cherchant à sentir l'articulation de mon corps. Une main qui traçait déjà un chemin. J'ai traversé la cour, j'ai poussé la grille. L'air était plus froid que je ne l'avais imaginé, mais mon corps était chaud, trop chaud. Je n'étais pas amoureuse, je n'étais même pas sûre de le trouver séduisant. Et pourtant, il m'avait troublée. Il y avait dans son regard quelque chose d'insistant, d'indéchiffrable, d'irrésistiblement magnétique. Il était là, assis, dos à la fenêtre, les mains croisées, devant lui, comme un homme qui écoute. Il ne disait rien. Il guettait. Il avait cette manière d'être là sans l'être, de tout percevoir sans participer. Son regard balayait l'espace comme un radar discret. Il avait déjà repéré qui parlait trop, qui s'agitait, qui cherchait à plaire. Il savait déjà où s'insinuer. Je suis entrée, il ne s'est pas retourné. Mais j'ai su qu'il m'a vue. Un infime changement dans la tension de son dos. Une vibration imperceptible. Je n'ai pas souri. Je me suis assise loin. Je l'ai observé du coin de l'œil. Il n'était pas vraiment séduisant. C'était autre chose, une autorité muette, une assurance sans chaleur, un pouvoir sans visage. Personne ne semblait remarquer ce qu'il émanait. C'est souvent ainsi. Les plus dangereux ne parlent pas fort. Ils se contentent d'être là. Et c'est suffisant. Je n'ai pas dit un mot, mais mon corps, lui, s'est tendu. Et j'ai compris ce jour-là que le jeu avait déjà commencé. Ce jour-là, il entre dans la salle des profs, fébrile. Il me cherche. « Pouvez-vous me donner votre emploi du temps ?» me demande-t-il d'un ton neutre, mais sans appel. Je lui tends aussitôt le document. Il disparaît sans un mot de plus. Le soir même, je reçois un mail à 23h. Il m'invite à passer à son bureau, le lendemain à 18h, après mes cours, à l'heure précise où le bâtiment se vide,
où les couloirs deviennent sourds. Le lendemain, il m'accueille avec un large sourire. Une effluve de Chanel flotte dans l'air, lourde, inattendue. Sur son bureau, un nouvel emploi du temps m'attend, peaufiné, réorganisé. Je n'avais rien demandé. Il me dit avoir passé plusieurs heures à le composer, à déplacer les cours, à négocier avec les autres professeurs. Il m'offre un vendredi après-midi libre, un privilège discret, mais réel. Un espace-temps que je n'avais même pas envisagé. Je le remercie poliment, mais un trouble s'installe. Il me sourit comme s'il avait anticipé ma gêne, comme s'il l'avait provoqué. Je quitte son bureau avec un sentiment diffus. Quelque chose s'est imprimé. Ce n'est pas un service, c'est un sceau invisible posé sur moi. Je n'en parle à personne, je sens parfois les regards, les silences tenus. Une intuition que quelque chose circule ou se devine. Le lundi suivant, il passe devant ma salle au moment exact où je referme la porte. Il croise mon regard, ne dit rien, mais j'ai compris. Il venait vérifier, il prenait la mesure de sa marque. Il ne m'a jamais rien demandé, jamais un mot déplacé, mais tout était là, dans la mesure de ses gestes, la précision de ses apparitions. Il était l'autorité feutrée, et moi, j'étais sa prise.

Il ne dit rien. Il glisse simplement une feuille dans mon casier, pliée en deux, pliée avec soin. Pas un mail, pas un message, un papier, à l'ancienne. Je l'ouvre dans ma cuisine. L'encre est bleue, l'écriture ronde, presque enfantine. Quelques lignes, un début, une idée de texte, deux voix entremêlées. Il me propose d'écrire à deux. Esther, je souhaiterais vous proposer une coécriture. Dans ce projet, il y aura vous, il y aura moi, les regards croisés du sociologue et de la philosophe. Une écriture à quatre mains. Et si nous tentions le vertige d'un ouvrage ensemble? Vous me direz, bien chaleureusement à vous, Abner. Je relis la dernière phrase. Je souris un peu. Puis je reste suspendu. En moi, tout s'agite. J'ai toujours rêvé d'écrire, non pas dans l'ombre de mon blog, mais à livre ouvert, dans le monde. Mais je sens le danger, une chute possible, ma chute. Cet homme m'aimante déjà. Une chance inespérée, un compagnon d'écriture. Nous sommes sur la même longueur d'onde, la passion de l'école, les mêmes valeurs. Cette invitation, ce n'est pas anodin. Je dois rester prudente, utiliser cette tension pour le livre à venir. Je sens que le dispositif est déjà pensé. Il me donne le début et me laisse la suite. Je reconnais ce style léché, précis, juste assez elliptique pour m'obliger à deviner. Le texte est bon. Très bon même. Mais il sonne comme un piège doux, une mise en scène où il serait déjà metteur en mots. Je n'ai pas envie de refuser, ce serait trop brutal. Alors je réponds, par une autre voix, la mienne. Je tente une relance, un décalage, une fausse indépendance. Je signe sans signer, j'entre dans le jeu, croyant encore qu'il s'agit d'un jeu. Le lendemain, il me remercie d'un mot à peine soufflé. J'ai lu, c'est très beau. Son regard est plus lent, plus lourd, plus enveloppant. Il a pris quelque chose. Il a ouvert une brèche. Je suis entrée dans l'espace du « nous ». Il a proposé ce lieu. Un bar chic, discret, un peu suranné. Banquette de velours, lumière tamisée, verre fin. Un endroit où les voix baissent d'un ton. Nous nous y retrouvons pour parler du texte. Il a imprimé les pages. Il les lit à haute voix. Parfois, il s'interrompt. Il me demande « Veux-tu que je réécrive ce passage ?» Il a dit « Tu » d'un ton calme, comme si cela allait de soi. Moi, je reste figée. Je ne suis pas prête. Je dis non. Je dis que c'est juste. Je dis que j'aime sa manière de dire les choses. Il sourit. Moi aussi. Nous parlons du rythme, de l'effacement, des échos entre les voix. Puis le silence s'installe. Un silence doux. Il ne regarde plus les feuilles. Il me regarde, moi. Sa main approche, se pose sur la mienne. Je ne bouge pas. Sa main est chaude, brûlante. Il murmure « Je t'attendais ». Je reste immobile. Il ne dit rien d'autre. Il fait un signe au serveur. Deux coupes de champagne arrivent sans que j'aie parlé. Le cristal teinte, nous trinquons. Je bois, lui aussi. Le temps se dilate, le rendez-vous s'attarde, les mots se font rares. Je sens que quelque chose a basculé, mais je ne sais pas encore nommer quoi. Il me raccompagne, ne tente rien, il me frôle juste le bras. Je frissonne. Il ne m'embrasse pas, il n'a pas besoin.
il a déjà franchi une frontière. Plus tard, il lâchera simplement « Tu sais, ce jour-là, c'était l'anniversaire de ma femme. » Je n'ai rien dit, mais j'ai su. Le champagne avait un goût de cendre.

Ce n'était pas une scène, pas même un message, juste un regard. Celui de Sacha. Un collègue comédien, lumineux, droit, un regard admiratif offert sans détour. Un regard d'égal à égal. C'est cela qu'il n'a pas supporté. Lui, qui n'avait jamais joué, jamais porté un personnage, un masque, une foule. Lui qui n'avait jamais connu le vertige du plateau, le souffle du public. Lui qui se voulait écrivain, mais sans scène, auteur, mais sans voix. Il s'est effondré en découvrant Sacha. Beau, présent, solide, simple. Il n'a rien dit sur le moment, mais le soir venu, il a explosé, a menacé, a disparu dans la nuit. Elle, seule dans leur maison, a compris. Il était parti, blessé dans son orgueil de mâle. Elle a pleuré, inconsolable, sans mots, sans mains. Le lendemain, il devait aller au mariage d'amis. Elle n'avait pas dormi. Lui est réapparu, lissé, cravaté, souriant. Au mariage, il s'est montré, il a fait le beau, séduisant, présent, surtout avec les femmes, surtout devant elles. Elle, vidée, cernée, fracturée. Lui, solaire, public, stratège. Elle a souri pour les photos, mais son regard absent disait l'effondrement. Ce n'était pas une dispute, c'était un basculement. Un avertissement inaugural, il ne supporterait jamais qu'on l'admire ailleurs que dans ses yeux. Elle l'a entendu, trop bien. Elle a quitté la compagnie, elle a fui Sacha, supprimé son contact. Elle a sabordé la promesse artistique, elle s'est amputée d'elle-même par peur. Elle avait tout donné, tout quitté. En septembre, elle est tombée. Pas d'un coup, mais comment s'éteint ? Par palier, par silence. Plus de force, plus de voix. Un vertige, le souffle court, des insomnies pleines de larmes. Le corps a dit stop, l'esprit a décroché, elle s'effondre en pleine classe. Le médecin parle de burn-out. Elle nie d'abord, puis accepte, puis glisse plus bas encore. Elle dort des jours entiers, elle ne joue plus, ne rit plus, ne pense plus. Elle devient un silence. C'est là qu'il entre, tout doucement, comme un sauveur. Il ne crie pas, il ne reproche pas, il rassure. Il lui dit que c'est son travail qui l'a détruite, que c'est l'extérieur qui l'a vidée. Il distille le venin avec soin. Tu devrais t'arrêter. Puis, tu as assez donné. Et enfin, prends ta retraite. Je suis là. Je m'occuperai de tout. Elle est trop faible pour contredire. Trop brisée pour douter. Elle ne comprend pas encore qu'il l'enferme, ce qui reste d'elle, dans une cage de velours. Elle croit qu'il l'aide, qu'il la protège. Mais il l'éteint. Elle signe. Elle quitte son poste, elle range ses livres, elle raccroche ses clés. Elle remet sa vie entre ses mains. Ce jour-là, elle perd ce qui lui restait, sa liberté économique, sa marge de manœuvre, sa possibilité de partir. Il devient tout, et elle, presque plus rien. Le burn-out n'est pas la fin, c'est la dernière porte avant la dépossession. Il l'a franchie avec elle. Non pour la relever, mais pour l'asseoir à ses pieds.

Elle a 50 ans aujourd'hui. Une date symbolique, un cap à fêter. Elle s'est levée tôt, comme toujours, mais un battement de cœur plus lent, plus lourd. Elle n'a rien dit. Elle a espéré sans y croire. Pas une fête, non. Mais peut-être une surprise discrète, un signe, une main tendue. Ses enfants, une rose, un sourire. Mais la maison reste silencieuse. Seul le frigo ronronne. Lui arrive en fin d'après-midi, léger, presque joyeux. Il cache mal sa fierté. Il a réservé un restaurant. Avant de partir, il lui tend un paquet. Elle s'assied, obéissante. Elle déballe lentement. Une sculpture de Nadine Vergès, Mélancolia. Elle lui ressemble. L'ironie du sort l'a saisie comme un froid sur la nuque. Lui jubile. Il croit l'avoir touchée. Il ne voit pas qu'il vient de poser dans ses mains son propre reflet. Elle ne dit rien. Il l'embrasse dans le cou. Elle ne bouge pas. Elle pense à ses enfants, à leur rire, à leur absence, à tout ce qu'il a effacé. Elle est là, et pourtant déjà ailleurs, dans un lieu plus froid, plus vrai. Au restaurant, elle fera bonne figure. Elle sourira à la serveuse. Peut-être, mais pas à lui. Ce jour-là, elle ne sourit pas. Quelque chose en elle se détache. Un soir, tard, elle était restée dans son bureau, lumière tamisée, absorbée par l'écriture. Où était-ce la musique? Elle ne savait plus. Le temps s'était dissous dans le frottement de la plume sur le papier, dans le silence d'un monde intérieur retrouvé. Quand elle l'a rejoint, il était déjà couché, les yeux ouverts, l'air figé dans une inquiétude sourde. Il n'a pas pu s'en empêcher. Tu as un amant. Elle l'a regardé. Elle a souri doucement. Ce n'était pas une moquerie. C'était un tremblement, une fissure dans le silence. Car au fond, elle savait que la vraie question, c'était « Tu n'es plus à moi, n'est-ce pas ?» C'était vrai. Elle n'était plus à lui. Elle s'était réapproprié un territoire secret, nocturne, inviolable. Un lieu d'encre et de mémoire où il ne pénétrerait plus jamais. Il n'y avait pas d'amant, pas de corps étranger, pas un souffle nouveau, un regard libre, un espace qu'elle n'avait plus à justifier. Lui le savait, le sentait. Ce frémissement dans l'air qu'il ne contrôlait plus. Cette distance insaisissable, ce monde qu'il ne pouvait plus traverser. Alors il a commencé à l'espionner. Ses horaires, ses absences, ses silences. Il ouvrait parfois ses carnets, feuilletait ses brouillons. Il ne comprenait pas. Car ce qu'il cherchait n'était pas là. Il cherchait un homme. Il ne voyait pas qu'il avait perdu bien plus. Elle. Elle tout entière. L'amant invisible, c'était la liberté. C'était la voix sans corps. C'était l'autre présence, l'autre souffle. Il ne pourrait jamais la séduire, jamais la posséder. C'était trop tard.

0: Et on remercie Suzanne et Sylvie pour la lecture des extraits du livre Les caresses du vide, écrit par Augustine Meursault. Augustine Meursault, bonjour.
1: Bonjour.
0: Bon, c'est un vrai plaisir de vous accueillir dans le studio de Radio Albigès. C'est un premier livre édité, Les caresses du vide. Quand est-ce qu'il a été édité, ce livre ?
1: Alors, ce roman a été édité en octobre 2025, donc très récemment, et donc édité aux éditions Un autre regard. Petite maison indépendante albigeoise.
0: Oui, on l'aime bien, à un autre regard. Il y a différents auteurs qui ont été édités effectivement dans cette maison d'édition. Vous aviez déjà écrit avant, mais ça n'a pas édité. D'où vous vient cet amour pour l'écriture, Augustine ?
1: Alors, je crois que j'ai toujours écrit, en fait, en secret. J'ai écrit pendant de nombreuses années sur un blog d'écriture. Et puis, voilà, j'écrivais, mais sans intention et forcément d'être édité. Et puis peut-être aussi avais-je peur d'être édité. Je n'osais pas, tout simplement. Et donc là, effectivement, c'est un premier roman édité.
0: Qu'est-ce qui vous a fait franchir le pas de l'édition?
1: Je crois que ça s'est imposé à moi. Pour une fois, je n'ai pas réfléchi. En réalité, ce petit roman, Les caresses du vide, ce qui s'est imposé à moi dans cette écriture immédiatement, c'était que je l'adressais à toutes celles qui n'ont pu partir. Voilà. Puisque d'ailleurs, c'est la phrase qui est citée en exergue au début du roman. Et oui, c'est apparu comme une nécessité au sens de nécessité intérieure, presque comme une évidence. Ce roman, je l'ai porté, alors il est très court, hein, il fait une centaine de pages, je l'ai porté pendant plusieurs années et il a été écrit dans un souffle.
0: Le fait d'éditer ce livre, est-ce que ça a contribué à votre processus de libération ?
1: C'est une question à laquelle j'aurais quelques difficultés à répondre parce que je crois que quand on écrit, on est un petit peu dépassé en fait. On n'écrit pas, on demande souvent « est-ce que tu as écrit ta propre histoire ?» Je crois qu'on n'écrit pas sa propre histoire. Je crois que dans le processus d'écriture, ce qui se passe, c'est que le jeu personnel disparaît. Rimbaud disait déjà « jeu est un autre ». Et je crois que c'est ce qui se produit. Il y a une espèce de nécessité intérieure, quelque chose qui nous dépasse. C'est-à-dire que quand on se met à commencer, le début d'un roman, quand on commence à écrire, au départ, on ne sait pas ce qu'on va écrire forcément. C'est ce que dit Duras d'ailleurs dans un magnifique petit essai que j'avais lu d'elle lorsque j'avais 18 ans, qui s'appelle « Écrire ». Alors, elle ne le dit pas exactement en ces termes, mais ce qu'elle dit, c'est que quand on se met à écrire, on n'a pas forcément une histoire à raconter. L'écriture n'est pas au service de quelque chose qui serait déjà fait, qui serait juste à traduire en langage. Il y a quelque chose de l'ordre de la création qui se produit dans l'écriture elle-même. Et je crois que justement, ce qui est assez magique dans l'écriture, c'est que l'écriture s'adresse à tous. L'idée, c'est que chacun se reconnaisse aussi dans l'histoire d'Esther, hein, puisque le personnage des caresses du vide s'appelle Esther. Alors, c'est écrit en narration interne, puisque la narratrice, c'est le personnage. Et au début, elle dit « je ». Et puis, progressivement, il va y avoir au fur et à mesure de la dépossession qu'elle est en train de vivre, elle va perdre son identité et elle va perdre son jeu. Elle va perdre sa capacité à se dire elle-même et elle va devenir elle. Donc, j'avais moi alors la seule peut-être la seule intention consciente que j'avais au début de l'écriture, c'était que le processus narratif épouse le processus de dépossession. Parce que pour moi, l'écriture, elle est vraiment, elle est la mieux placée pour exprimer des choses qui sont indicibles, voire ineffables. Je crois que l'écriture est là pour donner quelque chose à voir du réel. C'est comme si l'écriture avait cette capacité à percer le réel. À manifester des failles qui sont presque invisibles à l'œil nu. Je crois que c'est ça la magie de l'écriture. Mais ça dépasse complètement l'écrivain d'ailleurs.
0: Et votre processus d'écriture, il se passe comment justement, Augustine Meursault? Est-ce que vous avez des habitudes pour écrire? Est-ce que vous avez des rituels d'écriture également?
1: Alors oui, j'ai un rituel d'écriture. Alors d'abord, j'écris. Je suis dans un processus d'immersion totale. C'est-à-dire, voilà, l'écriture des caresses du vide, ça a été une écriture, j'ai envie de dire H24, peut-être 20 heures sur 24. Enfin, je n'ai pas cessé. Je disais qu'il a été écrit dans un souffle. Et puis, mon rituel, moi, c'est la musique, le piano, parce que je joue beaucoup. Enfin, c'est comme une espèce de mise en état. Voilà, je joue deux heures de piano avant d'écrire. Alors, certains parleraient de méditation, d'autres de concentration. La musique me permet voilà, d'ouvrir cet espace intérieur, en fait, d'ouvrir cette disponibilité intérieure qui est complètement coupée du quotidien, qui est comme un état suspendu. Ça, c'est très important. Oui, c'est le piano. Et puis, l'écriture, pour moi, c'est de la musique aussi. Donc, j'écris beaucoup et ensuite j'épure, un peu comme le peintre qui va effacer. Et donc j'enlève beaucoup de mots et surtout je lis à haute voix. C'est pour moi la forme même des mots, la matière des mots, elle est autant porteuse de sens que la signification elle-même. Je rejoins ce que disait Sartre sur le poète. Il disait le poète est un malade du langage, parce que justement, dans le langage courant, on sait qu'il y a pas. La linguistique a montré que il y a pas de lien nécessaire entre le mot lui-même, la sonorité du mot et sa matière, et puis sa signification. Donc ça, c'est le principe quand même du langage articulé. Il n'y a qu'en poésie, en fait, que la signification des mots rejoint complètement la forme même des mots. Donc le son, la sonorité, le rythme. J'ai aussi... ce qui s'est imposé à moi, c'était aussi une façon d'écrire très elliptique, avec des phrases tranchées, très courtes, des phrases à l'os. J'avais besoin d'être dans quelque chose qui est de l'ordre de l'épure, touché au plus juste. Alors, c'est vraiment une intention. Donc, oui, ça passe beaucoup par la suppression des mots et puis aussi... une variation du mode narratif. C'est-à-dire au départ dans le roman, on est sur quelque chose d'assez narratif, et puis progressivement, au fur et à mesure de la captation et de l'aliénation d'Esther, on perd le rythme des phrases, et puis on perd les mots, et puis il y a des fragments, et puis après, à la fin, heureusement, ça se termine bien quand même. Il y a une forme de libération. Et il se trouve aussi que il y a un roman dans le roman, puisque Esther Esther qui est captée, comme ça a été lu tout à l'heure, elle est captée dans un projet d'écriture, hein, qui est une espèce de prétexte. Donc ça commence l'histoire par un pacte d'écriture qui est un pacte faussé. Et puis, elle va rentrer dans cette histoire, dans cette rencontre et dans cette histoire de passion triste, hein, d'amour fou. Et puis, elle va renaître par l'écriture, puisqu'elle va trouver elle-même un espace secret, qui est l'espace d'écriture, dans lequel elle va progressivement retrouver son identité, sa force. Et donc, à partir de là, le rythme devient un peu plus soutenu, et puis elle retrouve les mots, et puis voilà, il y a cette histoire de mise en abîme aussi, d'écriture dans l'écriture, qui est très importante.
0: Et puis des mots à l'image, en couverture de votre livre Les caresses du vide, on trouve une femme statue, pourquoi ?
1: Alors, pourquoi une femme statue dans un décor vide ? Vous avez vu ? Parce que c'est pour moi une figure. Il y a, alors je ne l'ai pas évoqué, mais dans, à la fin du roman apparaît la voix. Donc il y a un troisième personnage que j'ai nommé la voix, et qui fait écho à la conscience du personnage. C'est comme si le personnage d'Esther se dédoublait. Et cette voix, en fait, ça va être progressivement sa conscience. Et cette conscience, moi, elle me rappelle le cœur antique dans la tragédie, le coryphée. Et donc, pour moi, la statue, c'est aussi la figure de la tragédie. Il y a quelque chose de tragique dans ce roman. Alors évidemment, il n'y a pas de mort à la fin, mais le personnage, c'est une histoire qui meurt. Cette histoire d'amour jusqu'au bout, hein, c'est une histoire qui meurt, et en même temps, comme une espèce de libération. Alors pourquoi tragédie ? Parce que il y a quelque chose de l'ordre de la force implacable qui dépasse le personnage. C'est-à-dire que dès le début, Esther, elle sent le danger, et en même temps, elle y va quand même. Et ça, c'est quand même le destin de beaucoup de femmes et d'hommes aussi, hein, parce que il y a aussi des hommes qui sont victimes d'emprise. Il y a quelque chose de tragique là-dedans, pourquoi tragique ? Parce que il y a quelque chose de fou qui se joue, et en même temps, il y a une conscience de ce qui se joue, mais on ne peut pas s'empêcher d'aller au bout de cette passion triste. Donc voilà pourquoi il y a quelque chose à la fois d'absurde. Et pourquoi c'est absurde ? Parce que le personnage d'Esther a quand même conscience de ce qui lui arrive, et elle ne peut pas faire autrement que sombrer et renaître.
0: On sent qu'il y a trois temps forts dans votre livre, la domination lente et insidieuse, la dépossession. On le sent qu'il y a aussi dans votre style d'écriture, comme vous dites, les phrases sont de plus en plus courtes, les mots de plus en plus hachés, et puis la phase de libération. Vous m'avez dit en off qu'il y aurait une suite à ce livre. Est-ce que vous pouvez nous en dire un peu plus ?
1: Alors oui, donc il y a un second roman là qui est actuellement à l'étude dans plusieurs maisons.

0: Les caresses du vide, il me semble que vous avez quelques rendez-vous littéraires.
1: Alors, Les caresses du vide, donc dès sa sortie, je l'ai déjà promené en solo, donc dans les salons du livre, quelques rencontres. Et maintenant, je suis donc en duo avec un autre romancier qui s'appelle Jean-François Galtou et qui a publié au même moment que Les caresses du vide un roman qui s'appelle Impuissance et qui est aussi une histoire de passion triste. Donc nous avons lu nos deux romans et en fait nous avons décidé de cheminer ensemble et donc nous avons une petite présentation, nous avons écrit un dialogue à partir des deux personnages et deux romans et nous avons écrit aussi un duo d'auteurs que nous promenons en Occitanie et ailleurs puisqu'on a une vingtaine de rencontres de prévues. Notamment, nous serons bientôt à la Comédie du Livre à Montpellier, au Salon, ensuite Narbonne, ensuite Librairie à Saint-Aurens, et puis nous sommes programmés à la Maison de la Poésie pendant le Festival OFF d'Avignon en juillet prochain. Voilà, donc c'est un cheminement aussi. Le livre, dès sa sortie, échappe à l'auteur et en même temps, il faut le faire connaître, pouvoir en parler, le partager, et afin qu'il rentre vraiment dans la communauté des lecteurs. Voilà, et on a eu une belle rencontre à la librairie Clair-Obscur. Je salue d'ailleurs Marco de Lemos qui nous a fait un accueil formidable. Et d'ailleurs, le livre est disponible à la librairie Clair-Obscur.
0: Très bien, donc un livre qui va voyager et qui va faire écho avec une autre histoire également. Moi, je m'adresse à nos deux lectrices. Quelle impression vous avez eue justement à la lecture du roman d'Augustine ?
2: J'avais déjà vu le livre « Les caresses du vide » quelques jours avant, où j'étais rentrée à la librairie. Et ce livre m'avait attirée, donc je l'ai pris, j'ai ouvert. Et là, j'ai été prise au piège, là, tout de suite. Donc, je savais que Augustine venait quelques jours après. Donc, j'y suis allée, je l'ai rencontrée. Et j'ai trouvé son bouquin. Bon, elle en a parlé tout à l'heure. C'est exactement ça, quoi. Il m'a traversée.
0: Tu l'as lu d'une traite ?
2: Ah oui, oui, oui, tout à fait.
0: Et pour toi, Sylvie ?
3: Ben, moi, les premières pages, j'ai eu une espèce de sentiment de recul. Parce que je me suis dit, encore, mais c'est pas, comment c'est possible ? Comment c'est possible qu'elle se laisse prendre, qu'elle se laisse emboutée, et elle en plus, elle le sait, elle le sent, et ça je ne comprends pas. Mais bon, après le cheminement évidemment est intéressant et fort, et c'est à bout de souffle quoi, parce que bon, c'est pour ça les phrases sont courtes. C'est comment peut-on se raconter dans cette situation où on est sous emprise, mais en étant conscient. Et c'est cette dualité entre la conscience et l'emprise qui me questionne. En tout cas, j'ai bien apprécié de rentrer dans ce livre. J'ai fini par être un petit peu soulagée par la suite et ravie de rencontrer Augustine qui nous fait le plaisir d'être là aujourd'hui.
0: Augustine, vous avez le mot de la fin pour conclure cette belle émission littéraire autour de votre livre « Les caresses du vide ».
1: Est-ce que je peux répondre à la dernière ? Oui, alors je pense que effectivement le personnage d'Esther est conscient, mais en même temps, elle n'est pas consciente de la manipulation dont elle est victime. Elle est consciente de ce qu'elle est en train de perdre progressivement, sa liberté. Elle remet sa vie entre les mains de cet homme charismatique, mais en même temps, elle n'est pas sans doute consciente de cette manipulation qui est pourtant là dès le début. Voilà. Donc ça, c'était tout le défi aussi du roman, c'est d'arriver à donner à voir la complexité de, oui, c'est une histoire de conditions humaines aussi. En tout cas, je voulais aussi vous dire que j'ai été extrêmement touchée par vos lectures.

0: entendre son propre texte. D'ailleurs, j'avais pas l'impression que c'était mon texte. J'ai trouvé que vos lectures étaient extrêmement fortes et très émouvantes. Merci beaucoup pour cela et merci beaucoup de m'avoir accueilli à cette émission.
1: Mais avec grand plaisir, Augustine Meursault, pour Les caresses du vide aux éditions Un autre regard. Merci à Suzanne et Sylvie pour leur lecture, qu'on retrouve régulièrement avec grand plaisir sur les ondes de Radio Albigès. On va finir en musique, par une musique choisie par Sylvie pour illustrer ce roman, Ton pouvoir sur moi, une chanson sur l'emprise et la libération de Reva. Merci et à bientôt.

Allez, on place pour une suite.

0: Qu'allez-vous faire aujourd'hui, ce midi, ce soir? Gagner votre vie ou sombrer dans le désespoir? Changer de cap, peut-être, ou bien encore ressasser le passé? En tout cas, nous, à Radio Albitzès, on vous donne quelques pistes. Bref, c'est l'agenda.
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0: Pour une transition juste et urgente, c'est la thématique de la seconde édition de l'AMASA, comprenez Ensemble en Occitan, une fête de la transition organisée le samedi 12 septembre prochain sous la halle du Castelviel à Albi par l'association Ripper Café, Albi Citoyenne, Albi en Transition, Zéro Déchet Albi et Vélocratie. Au programme stand associatif, conférences, banquets collectifs et concerts. Le programme complet est à retrouver prochainement sur nos ondes ou en passant par l'agenda participatif du Tarn Info Citoyen. Le retour des directs et des émissions nouvelles sur Albitzès, c'est à partir du lundi 14 septembre. Même si vous l'avez remarqué, toutes nos émissions ne sont pas que des rediffusions durant le mois d'août et début septembre. 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La 29e édition du festival de cinéma Rencontre à la campagne se déroulera du 9 au 13 septembre à Rieupeyroux dans l'Aveyron, au programme 5 jours pour célébrer le 7e art à travers 25 films, des récits uniques, des regards audacieux, des émotions brutes portées par des cinéastes de tous horizons, un programme éclectique et engagé, fidèle à l'esprit des rencontres à la campagne. Fiction, documentaire, film d'animation, de patrimoine, chaque projection est une fenêtre ouverte sur des enjeux politiques et sociétaux à la fois intimes et universels. Une occasion de découvrir, de s'évader et de réfléchir. Le programme complet est à retrouver en passant par le site rencontrealacampagne.org. Rendez-vous donc du 9 au 13 septembre pour la 29e édition du festival Rencontre à la campagne à Rieupeyroux, en Aveyron. La Jalabert est une des plus prisées parmi les cyclosportives à vélo du sud de la France et c'est la 24e édition cette année. L'équipe de l'Union Vélocipédique Mazamétaine vous a concocté un programme avec de beaux parcours et des animations autour du vélo. La Laurent, 124 km, la Nicolas, 91 km et la Gravelle avec 60 km. Un repas convivial clôturera la journée de vélo et la remise des récompenses mettra en lumière les meilleurs dans chaque catégorie. Rendez-vous pour la Jalabert le dimanche 20 septembre prochain à Mazamet. Venez nombreux et vive le vélo en terre tarnaise et audoise. Renseignements et inscriptions sur le site www.lajalabert.uvmazamet.fr. 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

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On a toujours voulu voler, dirent trois petits garçons aux policiers. Et la moustache du policier, en entendant ces petits garçons lui dire tranquillement qu'ils avaient toujours voulu voler, s'est mise à friser comme une vague se met à écumer. Et le policier, pour les faire parler, leur demanda où ils avaient déjà essayé de voler. Le premier répondit « Sur un nuage en face de la banque pleine d'images. » Et comme le policier est plein d'imagination, à sa place, à quoi penseriez-vous ? Le deuxième, j'ai volé sur l'avancée du dernier étage de la tour du musée. Et le dernier, depuis le toit de la belle propriété qui surplombe la falaise. « Donc vous avez déjà essayé de voler ?» dit le policier aux trois enfants. « Oui, mais on n'y est pas arrivé. »« Et vous recommencerez ?»« Bien sûr, et on finira bien par y arriver. » Tous trois essayaient d'inventer, de trouver le meilleur moyen de voler en expliquant ça au policier. « Et finalement, que vous est-il arrivé ?» demanda un oiseau dans sa cage qui se trouvait juste à côté du policier. « Oh, il nous a amenés dans une plus grande cage que la tienne pendant une journée. » On s'est dit, c'est sans doute mal de voler. Non, on n'a pas le droit de faire comme toi, petit oiseau emprisonné. À la Sainte-Aimée, ne remets jamais au lendemain le serment que tu as fait. 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

0: Vous êtes toujours sur Albitzès et on met le focus sur le territoire avec le créneau à Toutarn.
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4: Alors attends, du coup cet après-midi, peut-être sur ce qu'on a déjà fait et ce qu'on a, enfin le contexte quoi, ce qu'on...

0: juillet 2023, l'association Terre citoyenne albigeoise fait le point sur un travail mené 2 ans plus tôt autour de la transmission de fermes en albigeois. Terre citoyenne est une association particulièrement impliquée sur la question du foncier agricole, puisqu'à l'aide d'une SIC, une société coopérative d'intérêt collectif, et surtout l'apport de sociétaires citoyens et citoyennes, elle a racheté une 15aine d'hectares de terres agricoles à un agriculteur de l'Escure d'Albigeois qui partait en retraite, dans le but de réinstaller des maraîchers et de relocaliser une partie de la production agricole. Lors d'une formation ouverte à ses bénévoles, en juillet 2023 donc, l'association a souhaité continuer ce travail de recensement des fermes qui risquent de disparaître pour cause de départ en retraite de leurs exploitants. Pour mieux comprendre la situation et les rôles que pourraient jouer les institutions, associations et citoyennes dans cet enjeu majeur, j'ai laissé traîner mon micro à Terre citoyenne albigeoise, mais pas que. Ici, on parle de reprise de petites fermes par des plus grandes exploitations et des conséquences que cela engendre, comme par exemple la spécialisation et la fin de la polyculture.
1: Et puis ce qui se passe aussi, du coup, c'est comme ils vont à l'essentiel, bah, du coup, il y a beaucoup de spécialisation. Donc on est vraiment dans des... On est plus dans des fermes spécialisées. Bon, ça reste quand même culture élevage, parce que là, dans l'Albigeois, c'est quand même surtout l'élevage bovin, à la base. Mais bon, voilà, il y a moins de diversité. Voilà, il y a moins de polyélevage, il y a quand même moins de polyculture. Donc du coup, on perd aussi en diversité et en biodiversité aussi, du coup. Les agriculteurs, du coup, vendent plutôt en circuit long, soit dans des grosses coopératives, soit dans des entreprises privées qui rachètent leur production. Et du coup, bah, ils sont un peu pieds et mains liés, en fait, avec ceux qui leur rachètent. Parce que ça devient leur filière unique d'écoulement, comme ils n'ont pas leur diversité. Alors il y en a certains qui font quand même, en élevage, qui peuvent faire des... Ceux qui sont en bovin-viande, il y en a certains qui font quand même des colis en circuit court, en complément. Mais bon, la plupart quand même sont plutôt en filière longue et du coup deviennent tributaires des entreprises ou coopératives à qui ils vendent. Ça, c'est valable aussi dans le lait, où quand tout part en coopérative, même quand c'est de la bio... Finalement, ils ne maîtrisent pas les prix de vente. Donc, si les prix descendent, bah, du coup, ils n'ont pas trop de choix. Ils sont obligés de faire avec. Donc, du coup, bah, ça fragilise quand même... ça fragilise la viabilité économique des fermes. Et du coup, bah, ça donne encore moins envie à des repreneurs de s'installer parce que, bah, ils se rendent compte que c'est difficile. Et donc, ça accentue le phénomène. Enfin, c'est un peu une sorte de spirale, en fait, infernale, quoi. Alors, comment sortir de ça ? Eh ben, nous, la vision qu'on souhaiterait développer, qui est celle partagée par Terre de Liens, par des structures comme les ADR, ça serait de revenir à des formes de production qui soient plus locales, avec des débouchés plus locaux, de revenir à des fermes plus petites, ou à des fermes collectives. Si ça reste des grosses fermes, ça peut être aussi... des fermes collectives avec plusieurs ateliers, il peut y avoir une diversité, en fait, pour retrouver la diversité de production. Et le fait d'être en ferme collective aussi, ça peut faciliter la vie des producteurs, parce que s'ils sont plusieurs à la ferme, ils peuvent se permettre à tour de rôle de partir en week-end, par exemple. C'est pas des fermes collectives sous forme de GAEC, sous forme de... Maintenant, c'est possible de se mettre en SCOP. Ça peut être aussi des... Oui, il y a plusieurs statuts possibles, mais effectivement, le statut le plus répandu, c'est le GAEC. Mais bon, pour ça, ça veut dire transmettre une ferme à des porteurs de projet. Et la transmission, en fait, c'est une démarche assez longue, parce que ça va demander plus d'efforts de la part du cédant. Ça veut dire qu'il va falloir qu'il fasse des démarches, qu'il mette en valeur sa ferme, qu'il réfléchisse à comment... qu'il se mette à la place, en fait, d'un porteur de projet qui va chercher à s'installer. Ça veut dire qu'il faut qu'il se pose la question, qu'il se projette lui-même dans sa retraite. C'est-à-dire, si je veux laisser ma ferme avec quelqu'un, peut-être il va falloir que je déménage et que j'aille vivre ailleurs. Ça va être de se poser la question de est-ce que sa ferme est transmissible, comment elle peut être transmise. Peut-être qu'il y aura une évolution du mode de production. Peut-être que ça ne sera plus la même production que ce que lui fait. En fait, ça veut dire être capable de se défaire, de se détacher un peu de sa ferme, de se projeter dans sa retraite sur peut-être ailleurs et de faire des démarches pour mettre en valeur sa ferme, pour passer des annonces, pour accueillir des porteurs de projets, voir si, voilà, si ça leur convient. En fait, c'est toute une démarche et qui prend quand même pas mal de temps, qui peut prendre habituellement, on dit, entre 5 et 7 ans, entre le moment où on se fait à l'idée qu'on va céder sa ferme et le moment où ça se fait effectivement. Et ben voilà, c'est du temps long. Et d'où, du coup, l'objectif de parcourir un peu, sillonner un peu les fermes et de se dire, ce qu'il faut qu'on détecte, c'est pas forcément la ferme qui a cédé maintenant, parce que là, c'est un peu tard. C'est plutôt les fermes qui vont être à céder dans les 5-7 ans. Donc des producteurs qui ont entre 55 et 60 ans, en gros. Voilà, et si on identifie ces fermes-là, du coup, on peut proposer aux producteurs tester l'idée, quoi, de dire, si vous transmettiez votre ferme, enfin au cas où ils n'ont pas de repreneur, bien sûr, et du coup, de leur proposer de revenir les voir et de les mettre en relation avec la chambre, la DR, voilà. Et après, c'est pas nous qui allons faire l'accompagnant, quoi. On n'est pas professionnel de ça, on saurait pas faire un suivi dans la durée comme il faut. Mais on peut, voilà, on peut espérer peut-être déclencher, semer quelques petites graines et déclencher un processus, en fait.
2: Cette fois, c'est décidé. Au mois de septembre prochain, Patrice Boisjumeau va prendre sa retraite et cesser l'élevage laitier. Mais il est inquiet, car à quelques mois de l'échéance, il n'a toujours pas trouvé de successeur pour reprendre ses parts dans le groupement d'éleveurs dont il fait partie.
0: France 3, Nouvelle-Aquitaine.
3: Ça m'inquiète parce qu'on est plutôt fiers de l'outil qu'on a créé et de se dire on va avoir du mal à le transmettre. À quelque part, c'est...
0: Mars 2022.
3: Je pense avoir réussi ma vie professionnelle, mais de ne pas pouvoir la transmettre, ça serait un échec pour moi, quoi.
2: Un échec pour lui et des difficultés en perspective pour ses deux associés.
4: Si on se retrouve qu'il y a deux associés, on ne pourrait pas faire face à tout le volume de travail qu'il y a à faire. Donc on serait obligé de passer temporairement par de la main-d'œuvre salariale.
2: Des charges supplémentaires à venir pour l'exploitation. Et pourtant, Patrice Boisjumeau a posé une annonce il y a 3 ans sur le site internet des chambres d'agriculture. Il n'a pas eu de réponse. Mais il n'est pas abandonné, les techniciens suivent son dossier.
5: Vous en êtes où aujourd'hui par rapport à la recherche d'un porteur de projet? Il y a des choses qui se dessinent?
3: Alors oui, il y a déjà un petit moment, on avait fait les formations 7 ans avec la Chambre d'agriculture, on a été inscrit au répertoire, on a eu peu de demandes, mais en ce moment on a un salarié qui part intéressé.
2: Et cette petite étincelle d'espoir s'appelle Julien Liot, 25 ans.
3: Après je donne deux coups de pied d'avant aussi.
5: Oui,
3: 5.
2: Au départ, l'annonce parue sur Internet n'avait pas convaincu le jeune agriculteur.
6: C'est la description de l'exploitation qui m'a fait un peu peur. Ils mettent 4 associés, donc 2 qui sont à la retraite, 270 hectares, 200 vaches laitières. Comment ça se passe? Tout ça, je ne savais pas le fonctionnement de la ferme. Et une fois que j'y suis rentré dedans, ça m'a pu rebuter. Au contraire, j'ai changé d'avis, quoi.
2: Julien vient de la région toulousaine. Cela fait 2 ans qu'il travaille dans cette ferme. Il envisage désormais de se porter acquéreur des parts de Patrice Boisjumeau, un rachat hors cadre familial.
5: Il y a encore une dizaine d'années, il y avait beaucoup d'installations qui se faisaient dans un cadre familial. Ça voulait dire que le repreneur, il était à proximité de l'exploitation, il était dans la famille. Et là, du jour au lendemain, on se rend compte que comme il n'y a plus suffisamment de filles et de fils agriculteurs, les personnes qui doivent s'installer viennent de l'extérieur. Donc, travailler sur la recherche de quelqu'un, ça prend du temps.
2: Le temps, c'est bien la question. Car en France, dans les 10 prochaines années, plus de la moitié des exploitants feront valoir leur droit à la retraite.
1: Donc du coup, on avait fait ce petit guide là pour par thème aussi, pour dire tout ce qui peut être fait aussi pour faciliter la transmission. Donc il y a l'accompagnement de la transmission, mais il y a aussi... tout le contexte qui peut être fait pour faciliter l'installation ou donner envie à des porteurs et porteuses de projets de s'installer. Donc il y a un thème sur le foncier et les aspects financiers où là, les citoyens peuvent prendre part via Terre de Liens ou Terre Citoyenne qu'on est. Si on est assez nombreux, on peut collectivement acheter des terres et du coup faciliter l'installation de porteurs de projets qui n'auraient pas le capital financier. C'est les réseaux, l'environnement professionnel, en fait, toutes les structures qui peuvent faciliter l'installation, soit en faisant de l'accompagnement technique, soit en partageant du matériel agricole comme font les CUMA, soit en contribuant à construire soi-même ces outils comme l'atelier paysan. Enfin, voilà, il y a la FOG aussi qui permet d'apprendre à faire soi-même sa compta. Donc il y a tout un ensemble de structures qui peuvent accompagner. On avait identifié un autre sujet qui est l'appui logistique et la commercialisation. Donc là, les collectivités peuvent mettre en place peuvent contribuer en tout cas à mettre en place des outils pour faciliter la distribution des productions localement en circuit court. Et le dernier sujet qu'on avait identifié, c'est la mobilisation citoyenne. C'est recréer du lien en fait entre les producteurs et les consommateurs et revaloriser le métier d'agriculteur et aller à la rencontre des producteurs qui sont finalement assez souvent isolés chez eux. Ce qui explique aussi pourquoi souvent on était bien reçus, c'est que finalement il n'y a pas beaucoup de monde qui va voir les producteurs à part pour vendre quelque chose.
7: Il n'y a pas de regroupement, de choses qui existent comme ça, ils se retrouvent entre eux pour discuter.
1: Ça existe. Il y a les CUMA, par exemple, qui sont des coopératives de partage de matériel. Donc c'est des occasions de se rencontrer. C'est pas le but principal.
7: C'est l'occasion de se
1: rencontrer. Il peut y avoir des regroupements de producteurs pour faire de la vente, mais comme la plupart ils vendent en circuit long, ils n'ont pas l'occasion de se regrouper pour ça. En fait, il peut y avoir plein d'occasions de se rencontrer. Il y a des formations, quand ils font des formations, que ce soit avec la Chambre ou l'ADR, ou maintenant le GAB du Tarn, c'est aussi des occasions de se rencontrer, d'échanger des expériences, de se voir, quoi. Mais en fait, c'est pas si fréquent, et il y en a quand même beaucoup qui sont assez isolés. Et puis, la difficulté, c'est que ceux qui ont le plus de travail et qui auraient du coup le plus besoin de rencontrer les autres, c'est ceux qui ont le moins le temps. Et notamment, c'est en élevage. Et tous ceux qui sont en élevage et qui sont en individuel ou même à deux, finalement, ils ont très peu l'occasion de sortir, de se prendre des week-ends, d'aller rencontrer les autres. Ça existe, mais sans doute pas assez, en tout cas.
0: Les enjeux liés à la transmission des fermes agricoles sont nombreux et structurants pour l'avenir. Se dirige-t-on vers des fermes firmes où les industriels et les distributeurs contrôlent les filières, le plus souvent pour la rentabilité, avec tout ce qui va avec, numérisation, robotisation, etc. ou vers des agricultures territorialisées avec un maillage de production diversifié, vivrière et résiliente, avec toutes les nuances qu'il peut y avoir entre ces deux scénarios. En tout cas, Terre Citoyenne Albigeoise prend sa part du travail et d'analyse de la situation pour les fermes de l'Albigeois. Nous sommes toujours en juillet 2023 à l'Escure d'Albigeois, lors d'une formation interne aux bénévoles de l'association Terre Citoyenne Albigeoise.
1: Ça, c'était pour finir un peu sur ce qu'on avait fait il y a 2 ans. Enfin, c'était l'été il y a 2 ans, ça on l'avait fini il y a 1 an, la plaquette. Et là, en fait, l'objectif, ça serait de faire une deuxième étape, qui est un projet qu'on a appelé Observatoire prospectif et collaboratif de l'agriculture. Et donc là, l'idée, c'était d'approfondir un peu le travail qu'on avait fait il y a 2 ans, donc c'est-à-dire de retourner et faire un tour un peu plus exhaustif des fermes, donc notamment toutes celles qu'on n'avait pas, où on n'avait vu personne, d'y retourner pour essayer de rencontrer les gens, et puis éventuellement de retourner voir ceux qu'on avait identifiés comme étant potentiellement ayant une ferme à transmettre sans repreneur dans les 5-10 ans. Donc ça, c'est la première chose. Et puis la deuxième chose, on s'est dit il faut vraiment que ce travail-là qu'on a fait, nous, en tant que bénévoles sur le terrain, qu'on puisse croiser ça avec ce que fait la Chambre ou ce que fait la DR, ou Terre de Liens aussi, et puis d'associer également les organismes de formation. Donc il y a le lycée Fond Labour et l'INEOPOL à Brins. Et puis les collectivités, donc ça peut être la communauté d'agglo ou les mairies, bah pour quand on identifie, enfin qu'on croise un peu déjà nos infos sur le territoire, et puis qu'on identifie les fermes qui effectivement seront à transmettre, non pas de repreneurs, et d'essayer collectivement de se dire bah il y aurait des solutions à trouver. Et donc du coup, première étape, bah, c'est de retourner faire ce tour des fermes et d'améliorer notre connaissance. Et puis deuxième étape, ça sera de croiser ces infos avec les autres organismes. Et voilà. Et de ça, bah, peut-être en découlera un observatoire. Ça peut être une photo à l'instant T, quoi, et qu'on met à jour après de temps en temps, peut-être annuellement, pour suivre aussi un petit peu, bah, est-ce qu'on arrive finalement à faire en sorte que certaines fermes qui n'étaient pas prévues pour être transmises se transmettent. Des fois, c'est arrivé qu'on croise un des parents qui va céder à son enfant et il nous dit bah, c'est en route, c'est en cours. Bon, bah, là, on dit bah, très bien, quoi. La ferme elle va continuer à vivre et c'est l'objectif quand même.
8: Là, tu parles plutôt, parce qu'en fait, au début, on parlait de veille sur les terres.
1: Ouais.
8: En fait, c'est plutôt une veille sur les fermes, parce que les terres, elles vont rester agricoles. La plupart du temps, elles restent agricoles. Mais par contre, c'est des emplois et des fermes qui disparaissent.
1: C'est ça. Les terres, ouais, on se préoccupe plutôt des fermes, de l'activité qu'il y a dans les fermes, que des terres elles-mêmes, parce que les terres elles-mêmes, oui, effectivement, elles vont, d'une manière ou d'une autre, la plupart vont rester agricoles.

0: l'a dit, vous êtes installé sans antécédents familiaux paysans. Là, il y a une question qui va se poser pour beaucoup de terres qui partent à beaucoup l'agrandissement, etc. La question de la transmission, est-ce que vous y pensez?
1: Oui, j'y pense parce qu'on est concerné directement. On est directement concerné. Bon, mais moi, j'ai encore à peu près 5 ans à faire. Voilà, donc on se pose la question. Bon, on a 4 filles, 3 sûres qui ne viendront pas à la ferme. Et on en a une autre qui travaille dans un élevage, mais un élevage de chevaux. Elle nous a toujours dit qu'elle ne voulait pas faire du lait, des vaches laitières. Voilà, mais bon, elle ne sait pas ce qu'elle veut faire. Elle est salariée pour l'instant. Elle est contente de où elle est. Elle est payée correctement, ce qui n'est pas évident dans le milieu du cheval. Mais bon, elle a réussi à trouver quelque chose. Elle y a mis 3 ans pour arriver là où elle voulait aller, mais elle y est arrivée. Donc là, on est un peu embêtés parce que on ne sait pas trop comment faire. Parce qu'elle me dit oui, pourquoi pas, peut-être qu'un jour je m'installerai. Mais...
0: Et au-delà d'une transmission familiale, est-ce que vous estimez qu'il y a, dans la jeunesse, est-ce qu'il y a des vocations? Est-ce que les formations sont suffisantes pour former les gens et justement à connaître ce que c'est que le métier de paysan et à leur donner envie de le faire?
1: Formation suffisante, je sais pas. Et après, parce que bon, mais nous, la dernière, donc Myriam, là, elle a fait fond labour. Il y avait très très peu de. Elle a fait un STAV. Il y avait très très peu de jeunes qui étaient issus du milieu agricole déjà. Il n'y en avait pas beaucoup. Et très très peu qui étaient là pour s'installer en tant que agriculteur, paysan, enfin ce qu'on veut. Il y en avait très très très peu. Tout ça, des métiers autour de l'agriculture, autour de la nature, de l'environnement, choses comme ça, oui. Mais agriculture elle-même, pas beaucoup. Elle n'a pas fait de pratique, quoi. Pendant ces 3 ans, elle a pas fait de pratique. Donc, elle a dû faire un stage quand même, mais de 15... je sais plus, une semaine et 3 semaines, je crois. Je sais plus. Ouais, une semaine et 3 semaines, je crois. Mais c'est tout. C'est tout. Donc, les jeunes qui sont du milieu agricole, pour eux, c'est pas un problème. Ils connaissent. Elle connaissait. Elle allait faire un truc dans les chevaux parce que c'était ça qui lui plaisait. Elle savait pas encore ce qu'elle voulait faire, mais c'est ça qui lui plaisait. Donc, elle allait faire un truc là-dedans. Un stage là-dedans. Après, il y a des jeunes qui ont fait un stage, mais c'est pas une semaine puis 3 semaines. En plus, selon où on va, c'est pas ça qui... Ça peut donner une petite idée, ça peut donner un déclic parfois, mais...
0: Oui, il vaut mieux vivre une saison entière pour voir un peu ce que c'est.
1: De toute façon. De toute façon, le problème, par exemple, le problème, alors je ne sais pas si ça a changé, mais nous, on a vu des gens en maraîchage, par exemple, donc ils faisaient le BPRA, donc c'est au-dessus. C'est des gens qui veulent vraiment, qui font ça pour s'installer en agriculture. Donc au niveau du maraîchage, par exemple, la formation, c'était sur 9 mois. 9 mois, on ne voit pas tout... Il manque 3 mois. Il manque 3 mois. Après, on est pour accueillir 2-3 fois, il y en a qui sont venus, mais nous, on est un peu loin d'Albi, quoi. Ça va nulle part après. On est au bout du bout. Donc, voilà. Mais nous, on est ouverts à accueillir du monde. On a accueilli des stagiaires. J'ai pris 2 fois des apprentis aussi. Ça n'a pas été. Voilà, mais elles ne savaient pas ce que c'était et elles savaient pas. Elles ont craqué, elles ont pas fini, quoi. C'était pas. Elles faisaient. On a une qui faisait un CAP et l'autre elle faisait un BTS. Mais elles sont pas allées jusqu'au bout. Ouais, accueillir des stagiaires. Non. Après, ça prend du temps, hein. Faut être derrière. Hein. Mais bon, nous on en a accueilli. Ça fait un moment qu'on n'en a pas eu parce qu'on n'a pas eu de demande. Après, on ne cherche pas forcément. On ne cherche pas absolument à avoir des stagiaires. Il y a des fermes qui cherchent toujours à avoir des stagiaires et qui ont toujours des stagiaires. Nous, on ne cherche pas forcément parce qu'en plus, comme on est loin et que on a une très grande maison, mais bon, trop bordélique. Donc, on a du mal à pour une période d'un mois, on peut accueillir quelqu'un, mais pas sur le long terme, quoi. Parce que c'est pas, voilà. Mais on est ouvert à ça. Et après, aller dans les écoles, oui, présenter le métier, on est tout à fait ouvert à ce genre de choses.
2: Chaque jour en France, 50 exploitations agricoles disparaissent. Le désespoir est tel que certains paysans en viennent parfois à commettre l'irréparable et mettre fin à leur jour. C'est la profession la plus touchée par le suicide. Aucun chiffre officiel n'est disponible, mais on estime que chaque jour en France, 2 agriculteurs se donnent la mort.
3: Merci à Pascal, Geneviève et Eloi de l'association Terre Citoyenne Albigeoise, à retrouver sur le site terrecitoyenne.org. Merci à France 3 Nouvelle-Aquitaine. Merci à pixabay.com pour les musiques additionnelles. 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

Merci. Et c'est une annonce officielle. On se déplace officieusement au Black, hein, pour les repas de quartier, gratuitement. On prend notre poids en bière.

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1: Or ou de précieux bijoux, ce sont les premiers qui disparaissent. On peut rencontrer aussi de beaux parleurs qui ont l'art d'échanger quelques bons mots. Des bonimenteurs qui savent jongler avec, ce qui fait qu'on peut se retrouver sans mots. On peut aussi jouer sur les mots comme au casino ou aux courses de chevaux. Certains peuvent vous rendre malade. Heureusement, il existe des docteurs en lettres qui soignent les malentendus. Paraît qu'il faut les souffler à l'oreille. La maladie des mots existe aussi. Les gros mots, par exemple, certains en sont amoureux. D'autres s'en gargarisent. Tu as ceux qui fâchent et encore d'autres qu'on a du mal à avaler. Et puis les mots, ça peut te soigner, comme te rendre malade. Du foie ou du cerveau, il y a le choix. Des mots, il en est de toutes sortes. À la mode, vieillis, recherchés, affreux. Des mots heureux, puis les oubliés. Ils sont tellement nombreux qu'il existe des dictionnaires. Pour le petit garçon, il y a danger à les garder dans les poches. Alors, pour ne pas se les faire voler, il suffit de les retenir dans sa tête. Et là, personne ne viendra les chercher. Et c'est surtout que les mots ont une histoire. Et c'est ainsi qu'avec eux, on peut raconter des histoires à l'infini. C'est la grande parade. On jongle avec les mots. Les mots plats, les mots assiettes, que tu jettes pour montrer ta colère. Tu les brises en mille morceaux, ces mots plats, ces mots assiettes. Ce sont des mots coupants, blessants qu'on jette à la figure des gens. Il y a aussi les coups bas, ceux qui, avec des mots, le prennent de haut. Il y a bien entendu les mots clés et les mots de passe. Ceci n'est qu'un jeu pour ouvrir les portes. Et l'on se dit les choses à demi-mot ou à moitié, jamais vraiment en entier. Il y a des moutons de Lorraine qui entendent des voix et en deviennent à les entendre complètement chèvres, ce qui est rare. Pour que les voix vous viennent, vous appellent pour une mission, faut que ces étonnants moutons aient brouté des herbes forcément spéciales qui les amènent à une dimension d'eux-mêmes extrasensorielle. Extrasensorielle, voilà bien un mot bizarre qui dit que les voix en question passent par des voies autres que les sens habituels. Et que peuvent-elles dire ces voix? Dans un cas comme dans l'autre, faut-il avoir des antennes? Et pourtant n'est pas grillon ou sauterelle qui veut, et les moutons de Lorraine, pas plus que ceux d'Aquitaine, ne sont aucunement pourvus de ces incroyables récepteurs tactiles. D'ailleurs, entendre des voix pour un mouton, en plus de devenir chèvre, ouais, ça échappe à la raison. Une voix qui bêle à la rigueur et pour comprendre le mouton, fût-il de Lorraine, sait jouer à saute-mouton sur des nuages. Les enfants, ça n'écoute jamais rien. Enfin, ça fait semblant de ne pas écouter, de ne pas voir ce que l'on sème dans leur tête. Puis voilà que ça se met à pousser, ça vous étonne ce qu'ils découvrent. On s'en étonne avec eux. Ils en font des jeux. Est-ce pour rire? Est-ce sérieux? Les enfants, c'est plein de bêtises dans les yeux. Et pour le coup, contre friandise, ça dit oui, mais ça fait non. Tout est bon, ce qui ne l'est pas toujours dans ce qu'ils font. Ils sont comme les petits poissons, les petits garçons. Ça ne mord pas vraiment à l'hameçon. On croit qu'ils sont à fond dans ce qu'ils font et changent tout aussi vite de couleur comme papillon change de fleur. Quant aux petites filles, elles ne sont pas bêtes. Elles attendent que la pêche soit faite et sont habiles à se servir de leurs beaux yeux avec des regards qui pétillent, qui maquillent aussi ce qu'elles pensent. Et c'est sans doute bien ainsi jusqu'au jour où il semble que dans leurs yeux coule un torrent. Et alors il vaut mieux ne pas passer sous ce regard où coule le torrent. Avec le temps, les peines se feront plus calmes, comme les eaux sur la plaine.

0: 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Est-ce l'oiseau lyre? Attendons le jour pour pouvoir le dire. Mais toi, les entends-tu, ceux qui parlent aux forêts? 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Quand tu seras âgé, ils porteront ton cœur comme des messagers, et tu seras un des leurs. 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À lui, il est fou, hein, de voler à cette vitesse. Comment pourrait-il se poser s'il se déboîtait une aile en plein vol? Je ne tiens pas à voir ce qui pourrait arriver. C'est comme sur ces vitres dans lesquelles se reflète le ciel. Tout agiles qu'ils sont, ils croient encore y voir le ciel, de vrais kamikazes. Ainsi causaient deux vieux escargots, prenant leur temps, pour ne pas dire qu'il semblait que pareil à certaines images, être au ralenti. Tu vois, nous, on fait attention, et même avec nos claudications sur notre pied, on a beau aller pas à pas. Si l'on ajoute la mauvaise vue à un temps de brouillard, il nous arrive encore de nous encorner, au risque aussi de s'éborgner. Ces deux vieux escargots en balade ont bien une coquille, un peu comme les hommes ont un casque à moto. Mais non, ils ne vont pas se casser la coquille. Ce sont deux vieux escargots papis. Ils sont un peu baveux, bien sûr. Leur pied n'est pas trop sûr, puisqu'ils n'en ont qu'un seul. Alors, à deux, l'un est dans l'autre. Mais ils tiennent mieux.
1: C'était un cœur de Robinson. 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

Sur les bases palestiniennes au printemps 71, la beauté était subtilement diffuse, dans une forêt animée par la liberté des fedayim. Dans les camps, c'était une beauté encore différente, un peu plus étouffée, qui s'établissait par le règne des femmes et des enfants. Les camps recevaient une sorte de lumière venue des bases de combat. Et quant aux femmes, l'explication de leur éclat nécessitait un long, complexe débat. Plus encore que les hommes, plus que les fedayim au combat, les femmes palestiniennes paraissaient assez fortes pour soutenir la résistance et accepter la nouveauté d'une révolution.

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0: 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Raconte-moi la joie d'arpenter les déserts d'eau, les dunes azur, mais aussi la tristesse de regarder l'humanité qui chavire. Toi qui as vu de près le cœur des hommes et le cœur de la tempête, pris dans le même maelstrom, dans le même tourbillon, le courage et le vice. Comment as-tu gardé pour les humains un peu de tendresse? Comment as-tu gardé pour les baleines le sens du sacrifice?
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1: Pour ce nouveau podcast indé, on vous propose un documentaire d'Arte Radio, documentaire de Julie Ozou de juillet 2026, intitulé « Chambre froide ». Ce n'est pas en analysant son cadavre que j'allais en savoir plus, mais en essayant de comprendre plus son être. En 2021, à Nantes, une femme a été retrouvée morte dans son congélateur. D'après l'autopsie, ce n'est ni un suicide ni un meurtre, mais un accident. C'était la voisine de ma voisine. Depuis, cette histoire m'obsède. J'ai alors voulu mener ma propre enquête. J'ai commencé par interroger son voisinage et j'ai vite découvert qu'il et elle connaissaient la raison précise de cet acte. Une raison glaçante. Cette femme faisait de la cryothérapie par elle-même. Julie Ozou nous emmène dans son enquête documentaire. Une plongée dans la question de la prise en charge de la santé mentale des femmes, de la médecine conventionnelle aux thérapies dites alternatives par le prisme du froid. Bonne écoute des ondes d'Arte Radio sur les ondes de Radio Albigès.
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3: Tu me prêteras ta serviette ?
4: Un peu, mon Dieu.
3: Je suis pas sûre de pouvoir rester 30 secondes, j'avoue.
4: Oui, bah, en fait, tu prends la serviette toi et puis moi, je la prendrai après. Si je reste plus longtemps que toi, c'est quand même probable, mais pas dit, c'est pas dit.
3: C'est jamais. Je vais peut-être découvrir un don.
4: Oui, c'est ça. Yes, bravo, c'est ça. Yes, respire bien.
5: Comme ça, tu vas rajeunir.
6: Ah, c'est vrai que c'est...
2: La personne que vous entendez respirer très fort, c'est moi. Mais ce que vous n'entendez pas, c'est la température de l'eau. Elle doit se situer entre 0 et 2 degrés. Car à cet instant précis, je suis dans le cercle polaire. Mais comment j'en suis arrivée là ? Chambre froide, de Julie Ozou, réalisée par Annabelle Brouard. Tout a commencé ici, dans cette cour d'immeuble.
7: C'est assez beau, t'as vu, ils sont tous pris dans la misère. Chaque année, elle est enlevée, mais ça repousse. Et... Elle est réenlevée et ça repousse.
3: Et donc, il est resté là plusieurs années, son vélo ?
7: Longtemps, ouais.
2: Ce vélo est resté plusieurs années à la même place, recouvert de misère, comme une stèle symbolique.
7: Moi, j'habite là, au fond.
3: Au fond de la cour.
7: Au fond de la cour.
2: Il appartenait à la voisine de mon amie Valentine. Et Valentine est aussi ma voisine.
3: Ah oui, on voit le...
2: On habite dans la même rue.
3: On voit le Vélux, mais...
7: Chez Didier, il y a un tout petit appart, genre un petit studio.
2: Un jour, alors que nous étions ensemble dans la cour, je ne sais plus comment ni pourquoi, elle m'a raconté ce qui est arrivé à cette femme.
3: Tu crois que c'est pas cette fenêtre-là, c'est encore au-dessus ?
7: Non, non, là, c'est chez Didier.
2: Et depuis, son histoire m'obsède.
8: Notre chat, à chaque fois qu'il passait dans le couloir qui correspond à peu près à l'endroit où il miaulait tout le temps, miaou, il s'arrêtait, miaou, il repartait. Il s'arrêtait, il regardait, miaou, il repartait. Les chats ont des sens que nous, on n'a pas, hein, dont l'odorat notamment. Puis nous, bon, qu'est-ce qu'il a miaulé tout le temps, là ? Il est énervant. Et il a arrêté ces miaulements-là après les pompiers.
2: Alors, pour en savoir plus, j'ai commencé à interroger son voisinage. Et j'ai rencontré Didier.
8: Les pompiers sont entrés deux à deux, on les a entendus boutiquer, ils ont ouvert la porte et ils ont dit « bah oui, elle est là ». Donc là, ah ! Et elle était dans le congélateur. Son corps était dans le congélateur qui marchait, porte ouverte. C'est une sorte de congélateur comme une cuve, avec le truc qui soulève. Un congélateur coffre. En long, mais pas assez long pour être allongé. Tu te retrouves en position des momies Inca. Donc après, il a fallu extraire le corps, donc ils n'ont pas pu l'enlever, évidemment. Ils l'ont ressorti par la fenêtre avec une grue, probablement pour décongeler, pour faire l'autopsie, etc. Enfin, tout le travail qui se fait dans ces cas-là. on ouvre tous les possibles. Ça va du crime au suicide.
6: Mercredi 3 mars, à Nantes, le corps d'une femme d'une quarantaine d'années a été découvert dans un congélateur coffre. Une autopsie a été pratiquée ce lundi matin. La thèse du suicide avait été retenue dans un premier temps, mais elle est aujourd'hui écartée. L'hypothèse de l'accident est désormais retenue.
2: Plus j'apprenais les faits, plus c'était difficile d'y croire. Pourtant, c'est bel et bien vrai. Cette femme s'est mise volontairement dans son congélateur sans intention de mettre fin à ses jours. C'est un accident.
7: Alors déjà, elle habite pas un grand appartement. Moi, j'y suis jamais allée, mais a priori, de ce que j'ai compris, c'est un petit appartement. Qu'est-ce que tu fais avec un gros congélateur dans un appartement au troisième étage? C'est quand même une question, enfin... Puis après, ils l'ont retrouvé dans son congélateur, et en plus, avec la porte ouverte, enfin... Là, c'est quand même un peu intriguant.
2: C'était tellement intriguant que j'ai voulu récupérer le rapport d'autopsie.
3: Et c'était le... L'autopsie, elle a été faite le 8 mars 2021.
9: Il y a bien un dossier d'enregistré, effectivement. Je vais vous donner l'adresse. Là, ça va être le bureau d'ordre.
2: Bon, ça a vite été un échec.
10: Madame, je prends connaissance de la demande ci-dessous à laquelle je n'entends pas donner de suite favorable. Cette pièce de procédure est en effet couverte par le secret de l'enquête. Merde.
2: Ça avait l'air plus facile dans les films.
8: Elle s'est pas suicidée, c'est pas possible. Je ne crois pas qu'elle était comme ça, elle était attachée à la vie quand même. Soit elle a eu un malaise, faiblesse cardiaque, faiblesse respiratoire, faiblesse du corps, et soit par choc thermique, tu sais, genre, elle se rentre dans le trop froid et boum, ça fait un arrêt, ou bien qu'elle s'est endormie. Ça m'a apaisé de penser qu'elle s'est endormie, parce que j'aimais bien.
11: Ouais, j'ai voulu juste imaginer qu'elle s'était endormie.
2: Yves est un ancien voisin.
11: Il y avait quelque chose qui l'avait enveloppé, quelque chose lui avait échappé peut-être aussi.
2: Et en fait, je n'avais même pas besoin du rapport d'autopsie, parce que j'ai découvert que son voisinage connaissait la raison précise de son geste. Une raison complètement déraisonnable, qui m'a décomposée.
11: On avait tout de suite pensé qu'elle devait tenter des systèmes thérapeutiques. Je regarde de temps en temps l'actualité du rugby et je vois bien que les rugbymans vont se mettre dans des coffres-forts glacés pour récupérer. Donc on en entend parler. On se dit tiens.
7: Il y avait des informations qui circulaient, comme quoi le pharmacien avait donné des informations probablement à la police. Enfin... Et que donc elle s'intéressait à la cryothérapie. Donc en fait, il y a là quand même la question de la cryothérapie qui est arrivée assez vite comme une explication potentielle.
8: Elle a dû se décider de se faire à l'arrache, quoi. De l'auto-cryothérapie pour se soulager. Moi, elle m'en avait parlé, elle me l'avait évoqué, mais j'avoue qu'à l'époque, ça ne m'avait pas plus marqué que ça. J'avais dit, ah bon, tu fais ça, mais sans mettre d'image. Je pensais qu'elle se mettait des pains de glace, moi, comme ça se fait avec des trucs que tu mets au frigo. Je ne pensais pas que c'était un congélo.
2: Cette femme faisait de la cryothérapie. Par elle-même, DIY, dans son propre congélateur qu'elle avait acheté pour ça. Sur les réseaux sociaux ou ailleurs, les commentaires fusent. Elle était givrée. La raison confirmait la conclusion, et la conclusion leur donnait raison. Alors quoi? On s'arrête là et on classe l'affaire? Ce serait tellement arrangeant de penser que cette femme était folle. Ça a toujours arrangé tout le monde de penser que les femmes sont folles. Et ça ne répond pas à la question. Pourquoi elle s'est mise dans son congélateur? Ou si vous préférez, pourquoi elle s'est mise dans son congélateur pour faire de la cryothérapie? Et je ne savais même pas ce que c'était la cryothérapie.
12: La cryothérapie, c'est une exposition à un environnement froid en rafraîchissant l'air.
2: Cyril Forestier est docteur en sciences du sport et vulgarisateur scientifique.
12: À des températures qui sont très basses. Alors, ça peut aller de moins 60 à moins 195 degrés.
2: Moins 195 degrés? Ça, c'est une folie.
12: Et généralement, la durée d'exposition, elle est relativement courte. Ça fait un espèce de choc thermique très intense, très bref, très superficiel. Et donc ça, c'est globalement le fonctionnement de la cryothérapie.
2: Je n'ai pas connu Catherine. Et je m'aperçois que je n'ai même pas encore prononcé son prénom. Ce n'était pas en examinant son cadavre que je pourrais tenter de démêler des fils, mais en essayant d'en savoir plus sur son être, vivant. J'avais besoin de la comprendre et de l'imaginer.
7: C'était une femme de la quarantaine, cheveux courts, pour moi ils étaient châtains. Je dirais qu'elle avait les yeux bleus. J'ai l'impression, dans mon souvenir, qu'elle avait les joues un peu rouges, un peu rosées comme ça.
11: Autour d'un mètre soixante, assez fine tout en étant charpente. Il y avait de la rondeur, du sourire et de la sensibilité. Elle avait une spontanéité et un très léger accent qu'elle avait gardé de son vécu en Angleterre. Mais elle voulait retrouver une nouvelle vie en France. Et donc l'idée, c'était qu'elle puisse s'occuper de nos enfants. Donc elle a été la nounou. J'en ai parlé avec mon fils aîné, il se rappelait d'elle.
2: Catherine avait 43 ans, comme moi. C'est là que j'ai réalisé qu'elle aurait très bien pu être ma collègue, ma cousine ou ma copine.
11: Elle avait de la maturité, de l'humour, de la sensibilité, de l'attention, et un timbre de voix et un sourire. J'ai une sensation d'avoir rencontré une forme de fragilité sensible, une sensibilité étincelante.
8: Et puis ce côté original qui faisait partie de son personnage et qui est poétiquement magnifique. C'est-à-dire ce côté, ben, elle est restée elle-même jusque dans l'événement de sa mort qu'elle n'a pas provoqué.
2: Une copine un peu spéciale, un peu particulière, un peu folle. On y revient. Dire qu'elle était juste folle permet de mettre les autres questions sous le tapis, avec toute la poussière qui va avec. Pourtant, elle ne semblait pas aimer ça, la poussière, Catherine.
8: Elle commençait à passer son aspirateur et le balayage au-dessus à 3h du mat ou 4. Mais que ça déménageait dans tous les sens. Et là, d'un coup, on entendait le déménagement. Ça m'est arrivé deux ou trois fois de lui dire de se calmer un peu en disant « Catherine, tu pourrais peut-être... Ah ouais, t'as raison. » Mais je n'en voulais pas, c'était rigolo. Parce qu'elle était marrante, elle était atypique.
2: Catherine me rendait visite la nuit, en rêve, mais aussi dans mes pensées, en pleine journée. Il y avait tellement de questions que j'aurais aimé lui poser. Alors je l'imaginais, chez elle.
8: Petit à petit, c'était de plus en plus le bordel. Elle rangeait moins, je sais pas. Elle faisait le ménage quand même, c'était propre au sens propre, mais elle accumulait des trucs, etc., petit à petit.
2: Peut-être que les objets la rassuraient plus que les humains. Eux, au moins, ils sont toujours là. Ou peut-être qu'elle se sentait comme eux, fêlée.
11: Surtout, on pouvait parler avec elle d'un besoin amoureux, romantique, l'idée de rencontrer quelqu'un, l'idée de pouvoir s'établir dans une relation. Donc je me rappelle, une fois, elle était venue avec trois robes les essayer chez nous.
2: Je songeais à elle dans cette robe colorée qu'elle avait mis tant de temps à choisir. Est-ce qu'elle se sentit belle ce jour-là? Et lors de ce premier rendez-vous, est-ce qu'elle a encore été déçue? Est-ce que c'est là que son cœur s'est glacé? Ou qu'elle s'est transformée en femme figée, en femme gelée? Mais de quoi souffrait-elle au juste?
8: Certainement un syndrome, je dirais, psychologique ou psychiatrique, mais pas jugeant. On a tous des problèmes de syndrome, des tocs ou des tics ou des tacs, hein, comme on va dire. Mais disons qu'elle, elle avait certainement une souffrance qui s'est accumulée. Associé aussi à une maladie physiologique, je pense. C'était pas que psycho. Elle avait un syndrome, je sais pas lequel. Et puis, elle avait des problèmes de douleur, des douleurs articulaires. Alors, est-ce que c'était de la polyarthrite ou neurologique? Je ne peux pas savoir, mais elle avait des douleurs physiques. Elle souffrait physiquement. Donc, au début, moi, je pensais que c'était psychosomatique et que c'était une souffrance physique réelle, mais due à du psychologique. Et je pense qu'elle avait les deux.
2: Je me demande si Catherine souffrait parce qu'elle était atypique ou si elle était atypique parce qu'elle souffrait. En tout cas, elle avait mal, dans sa tête et dans son corps.
13: Pourtant, on le sait que les personnes qui souffrent psychiquement savent plus comment être dans leur corps. C'est très répandu et d'ailleurs beaucoup souffrent du comportement alimentaire ou de mutilation. Enfin, le corps est aux premières loges quand même.
2: Alice Rousseau est psychiatre. Elle a fait sa thèse sur l'épistémologie de l'hystérie.
13: Et pourtant, moi, dans ma formation de psychiatre, on m'a jamais appris à prendre le corps en compte, quoi.
8: Elle avait le sentiment qu'elle était mal soignée. Elle se faisait soigner bien, mais en même temps, toujours avec l'idée qu'elle était mal soignée, puisqu'elle souffrait tout le temps, que ça s'apaisait un peu, pas vraiment. Ça peut faire partie de ces maladies un peu longues que certaines personnes ont, qui sont mal diagnostiquées, ça dure des années et des années. Ça détruit la psychologie aussi, ça. C'est du non-stop.
14: Il y a effectivement le problème de l'errance thérapeutique qu'on va retrouver particulièrement chez les femmes qui sont quand même surreprésentées parmi les personnes qui souffrent de problèmes de santé qui ne sont pas expliqués par la médecine ou qui sont difficiles à diagnostiquer.
2: Sohan Triquart exerce la diététique et est membre du collectif de recherche transdisciplinaire Esprit critique et sciences.
14: Ça, on peut le mettre en lien avec le fait que la recherche ne priorise pas les problèmes de santé dits féminins. La médecine est tout aussi patriarcale que l'est la société dans laquelle elle s'inscrit. Et de ce fait, on va retrouver des comportements, des attitudes, des propos qui peuvent relever de violences sexistes et sexuelles. Et notamment, ce qu'on observe très fréquemment, c'est que la parole des femmes est souvent discréditée. Par exemple, il y a une étude qui a été faite aux États-Unis que je trouve particulièrement marquante. Ils ont observé quel était le traitement réservé à des personnes qui se présentaient aux urgences de l'hôpital pour des douleurs abdominales. Et il s'avère que les femmes étaient traitées beaucoup plus tardivement que les hommes ne l'étaient et qu'elles étaient presque un quart de moins à recevoir des antalgiques opioïdes, donc des antalgiques forts, pour un même niveau de douleur. Donc en fait, ce qu'on observe, c'est que la parole des femmes qui se plaignent de douleur, elle va être reçue de manière différente que celle des hommes et ça va avoir des conséquences très concrètement sur la prise en charge des femmes qui viennent se présenter avec des douleurs.
13: Je pense à une jeune femme que j'accompagne là, qui souffre de douleurs dans tout son corps et qui a eu un diagnostic de fibromyalgie. Et c'est des douleurs très, très, très tenaces quoi, qu'elle a depuis très longtemps. En apprenant à la connaître, en connaissant son histoire, on commence à comprendre que son expérience d'elle-même, donc elle-même en tant que corps et psyché, mais tout ça s'est regroupé dans cette chair qu'elle porte, et ben son expérience d'elle-même, c'est la douleur. Quelque part, elle connaît que ça. Sinon, c'est comme si elle disparaissait. La douleur fait enveloppe, comme le froid peut faire enveloppe. Mais souvent, c'est plutôt la douleur qui fait enveloppe. Et d'ailleurs, le froid, c'est à la limite de la douleur. Je comprends que ça puisse être extrêmement soulageant de se saisir soi-même dans du froid, d'autant que le froid, ça saisit, et puis ça peut endormir un peu. C'est un super anxiolytique, j'imagine, quoi. Et puis, il y a des gens qui se scarifient pour éprouver autre chose que leur douleur morale. Ben, j'imagine que quand t'as hyper froid, t'es occupé à autre chose qu'à vivre les horreurs que t'as dans la tête, si c'était le cas de Catherine, je sais pas. Donc le froid, le dur de ce frigo, ça m'évoque tout un tas de choses de personnes qui avaient besoin de sentir la limite de leur corps, sans quoi ils avaient l'impression de disparaître. Et c'était une angoisse terrible, hein, d'avoir l'impression d'être morcelé. Il y a des gens qui racontent que quand ils prennent leur douche, ils ont l'impression qu'ils pourraient finir dans le siphon comme l'eau. Chez beaucoup de personnes, tout un tas de raisons, mais parfois parce qu'elles n'ont pas été tenues dans les bras. Il y a beaucoup d'orphelins qui vivent ça. Et ben, la consolidation de cette enveloppe, elle n'a pas pu se faire. Ils ont été tout seuls avec leur débordement de sensations. Peut-être Catherine, elle avait cette expérience-là. Où il fallait consolider une enveloppe pour pas avoir peur d'être ouverte sur le monde, c'est terrifiant. On peut imaginer ça.
2: Souffrance physique. Souffrance psychique. Souffrance entremêlée. Interagissant entre elles.
8: J'ai pas envie, mais ils vont me réhospitaliser, tout ça. Je dis, bah, ça serait peut-être mieux s'ils s'hospitalisent, si t'es pas bien, que de rester toute seule, être malade. De toute façon, Catherine, c'est très bien si t'es hospitalisée. Ah non, non, je veux pas. Puis comme elle avait son syndrome, elle en parlait déjà depuis longtemps, elle me disait, oh, de toute façon, je vivrai pas longtemps, je vais mourir toute seule et tout. J'ai dit, mais non, tu vas pas mourir toute seule, d'abord on est là.
2: C'est là que j'ai compris qu'il y avait une troisième souffrance. La souffrance sociale.
8: Au début, elle avait des amis, elle avait des visites. Et petit à petit, elle a perdu le social comme ça. Je ne sais pas pourquoi.
7: On m'a raconté qu'elle a mis vraiment plusieurs semaines, voire plusieurs mois à être retrouvée, en fait. Et que sa famille ne s'en était pas inquiétée. Moi, c'était ça qui m'avait choquée. Je m'étais dit, mais comment c'est possible que personne ne soit inquiété de la vie de cette femme, en fait?
8: Il y a aussi ça. On s'est dit, mais elle n'est pas seule à 100%. Et il semblerait que donc personne ne s'en est vraiment inquiété. Donc, elle était peut-être plus seule qu'on ne le pensait. C'est pour ça que c'est terrible en même temps, il y a un côté effrayant dans cette histoire. Pas dans le côté effroi, mais dans le côté alors qu'on est un voisinage attentif. Donc j'imagine un voisinage qui n'est pas attentif.
2: Est-ce qu'elle se sentait si seule qu'elle a utilisé le froid comme un linceul? Ou comme une armure?
15: Nous sommes en guerre.
8: Comme elle était confinée et malade, c'était compliqué pour elle. Comme elle ne voulait pas sortir, parce qu'elle avait peur de sortir, et puis parce qu'elle me disait qu'elle était fatiguée, je lui dis, écoute Catherine, moi je fais le service, il n'y a pas de souci. Donc elle me glissait sous la porte sa prescription, rarement en entrouvrant la porte pour me la donner, en me disant ah, je suis pas bien, hein. Faut pas se contaminer. Bon, donc je prenais, puis j'allais à la pharmacie avec tout un stock de soins. Elle avait beaucoup de médicaments, donc il y avait des injections, des machins, des... moi je sais pas trop, je suis pas pharmacien. Puis j'ai pas le caractère curieux, malsain, d'aller regarder, tu sais, genre tu prends la boîte de médoc, ah ben comme t'as l'opportunité, tu vas sur internet et tu dis ah, donc elle a ça comme maladie. Moi j'ai estimé que si elle ne voulait pas me dire ce qu'elle avait comme maladie, c'était une histoire entre elle et son médecin et c'était pas à moi de le savoir.
16: Bah, l'OMS, qui est l'Organisation mondiale de la santé, donne des ordres à Macron pour, au sujet de la vaccination, en partenariat avec Bill Gates et Big Pharma, pour nous faire vacciner, pour nous faire dépister, pour nous faire tester, pour nous faire pucer.
14: Quand on a vu la gestion de la crise sanitaire pour le Covid, qui était catastrophique, ça fait partie des éléments qui peuvent petit à petit faire augmenter la défiance envers la médecine, envers la science, et créer un contexte favorable à une attraction pour des thérapies qui se présentent comme alternatives. On va aussi avoir des problèmes de conflit d'intérêts majeurs entre l'industrie pharmaceutique et le monde médical. Et tous ces problèmes n'étant pas adressés sérieusement, eh bien, ça laisse de la place à des discours à tendance complotiste qui vont faire grossir ces traits-là jusqu'au point de décrédibiliser entièrement la science et la médecine.
2: Au-delà de la croissance des théories complotistes et anti-vax qu'a suscité cette période, je réalise que Catherine est morte en plein couvre-feu.
17: Ironie du terme.
2: L'autopsie a été effectuée le 8 mars 2021.
17: Ironie du sort.
2: C'est la journée internationale des luttes des droits des femmes.
14: Les femmes ne se sentent pas entendues, ne se sentent pas écoutées, ne se sentent pas comprises. Mais ça, ça passe aussi par le fait de rallonger les temps de consultation pour permettre un réel échange entre un praticien et une patiente. Et à l'heure actuelle, malheureusement, beaucoup de médecins n'ont pas d'autre choix que de proposer des consultations très courtes du fait que ces médecins sont sursollicités parce que les médecins sont en sous-nombre par rapport à la demande. Il y a beaucoup de déserts médicaux dans lesquels il faut patienter parfois des mois pour pouvoir enfin voir un médecin. Donc ça fait aussi partie des éléments qui peuvent conduire des patientes et des patients à se détourner de la médecine pour aller vers des thérapies alternatives qui sont beaucoup plus accessibles et qui proposent des temps de consultation plus longs, des temps où on va se sentir un peu plus écouté, toutes ces choses que l'on ne retrouve pas dans la médecine en général.
13: Et voilà, la médecine et même la psychiatrie a tendance à vraiment dissocier corps et psyché. Alors du coup, je peux comprendre que dans des prises en soins un peu alternatives qui vendent une prise en charge globale, holistique, bah c'est vrai que ça fait un peu envie, quoi.
2: Est-ce que c'est ça? Elle a essayé de chercher d'autres solutions? Douleur, soulagement. Et en deux clics, est-ce que comme moi, elle a trouvé que le froid était le nouveau remède miracle de notre société occidentale? Depuis quelque temps, il semble être notre compagnon de bien-être idéal, notre meilleur allié pour notre santé physique et mentale. Du moins, c'est ce que prétendent YouTube et Instagram.
7: Une fois qu'on a goûté à ça, on y revient.
18: C'est magnifique, c'est fantastique et on n'a plus mal, on est bien. La vie est belle.
2: C'est étonnant que le froid soit désormais si encensé quand on sait qu'il renvoie plutôt au champ lexical de la peur,
17: frisson,
2: de la mort,
17: refroidi,
2: ou même encore une fois à un prétendu problème sexuel féminin.
17: Frigide.
2: Centre de cryothérapie. Les séances de cryothérapie sont indiquées dans de multiples situations. Tac. Liste des bienfaits. Burnout, fatigue chronique, arthrose, fibromyalgie. Fibromyalgie, peut-être qu'on lui en avait parlé. Parce que c'est vrai que, dit comme ça, une thérapie par le froid semble tout à fait recommandée dans le cas de Catherine.
10: Neurologique, sclérose en plaques, troubles du sommeil, dermatologique, eczéma, psoriasis, psychique, traumatique, en post-opératoire, entorse, blessure,
17: état dépressif,
10: aidé à la récupération en cas de jet lag, rhumatisme,
17: troubles de la circulation,
10: migraine,
17: polyarthrite,
10: diminution de la fatigue avec un gain d'énergie,
17: perte de l'odorat suite au Covid,
10: et de brûler des calories.
14: Ils soignent tout sauf la mort, quoi. C'est un argument de vente majeur, hein. C'est absolument impressionnant. En fait, on dirait presque une liste de mots-clés pour un référencement sur les moteurs de recherche. J'ai l'impression que c'est une façon d'attirer toutes les personnes qui font des recherches sur telle ou telle pathologie.
12: Aujourd'hui, j'ai l'impression que le consensus scientifique, il est sur le fait que la cryothérapie, ça peut nous aider à globalement nous apaiser. Ça peut avoir un effet calmant. On peut avoir des effets un petit peu analgésiques, mais c'est assez léger. parce que encore une fois, la cryothérapie, c'est superficiel. On observe quelques effets sur la récupération fonctionnelle, mais globalement, c'est à peu près tout. Quand le froid il est utilisé à des fins de santé, généralement, en fait, il est inclus dans le parcours de soins, exactement comme quand le chaud est utilisé à des fins de santé. Ça vient de personnes qui encadrent et qui ajoutent cela à une thérapie de manière généralisée.
2: Ou est-ce qu'elle avait déjà testé dans son parcours de soins ? La cryo l'avait soulagée et elle a eu envie de recommencer ?
12: J'ai jamais testé la cryothérapie corps entier. J'ai l'impression que le froid, de manière générale, il est un peu trop utilisé, un peu trop vu comme le remède miracle qui va aider à la récupération. Alors qu'en fait, il faut bien voir ce qu'on met derrière le terme récupération. Et j'ai le sentiment que les seuls moments où je pourrais vouloir recourir à du froid, par exemple typiquement pour réduire de l'inflammation, pour réduire de la douleur, et le type d'administration du froid qui pourrait m'apporter ces bénéfices-là, eh ben, c'est plutôt le bain froid et pas la cryothérapie.
2: Mais alors pourquoi utiliser un congélateur alors que l'eau est à portée de salle de bain ? Une douche froide, c'était trop brutal. Est-ce qu'elle avait besoin de plus de douceur, de lenteur ? Et d'ailleurs, comment elle a choisi son congélateur ?
19: Le meilleur congélateur coffre 2021 de notre comparatif est multifonction, s'adapte et satisfait vos différents besoins.
14: Ce qu'on qualifie généralement de thérapie alternative, ce sont des thérapies qui ne relèvent pas de la médecine conventionnelle. En gros, c'est des pratiques qui assurent pouvoir prévenir ou guérir des maladies, mais qui ne sont pas reconnues comme relevant de la médecine conventionnelle parce qu'elles n'ont jamais fait la preuve de leur efficacité au-delà de l'effet placebo. C'est-à-dire que le simple fait d'avoir pris un comprimé, ça peut induire quelque chose chez la personne qui va lui faire du bien. Et ce qu'on nomme les effets contextuels, ça relève un petit peu de la même logique, c'est le fait qu'il y a tout un tas de déterminants qui vont aussi faire du bien à une personne sans qu'on ait besoin vraiment que la pratique soit efficace. Par exemple, on peut imaginer qu'une personne qui va voir un naturopathe se sente mieux, non pas parce que les techniques de naturopathie qui ont été proposées sont efficaces, mais parce que cette personne s'est sentie écoutée, parce que cette personne a eu en face d'elle une personne qui lui a paru crédible dans son rôle de thérapeute, parce que le tarif de la consultation était suffisamment élevé et que du coup ça rend la chose un petit peu plus sérieuse et qu'on y croit et donc on va ressentir des effets liés à ça. Voilà, tout un tas de petits facteurs comme ceci qui expliquent pourquoi, même quand une technique n'a pas d'efficacité propre, on peut se retrouver avec des bénéfices quand même.
2: Et malgré tout ça, je ne cessais de penser au froid. À force de voir toutes ces expériences sur Internet et à ce que Catherine s'était infligée, moi aussi je voulais confronter mon corps au glacial, au gelé.
3: Je prends votre date de naissance. Donc 16-02-82.
2: Alors, j'ai décidé de franchir la porte d'un de ces centres de bien-être.
20: Est-ce qu'il y a des dispositifs médicaux dans le corps, des plaques, des vis, des lentilles de contact, un stent, un pacemaker ?
3: Non, pas que je sache.
20: Okay. Tout est d'origine, tout va bien. Est-ce qu'au niveau cardiaque, tes soucis, hypertension artérielle, phlébite, embolie, infarctus
3: non.
20: Ou autre joyeuseté ? Non.
3: J'enregistre ça et je vais vous faire découvrir mon frigo ou mon congélateur, c'est comme on veut, hein. On va plutôt dire congélateur.
21: Alors, elle a dit quoi que j'enlève tout ? Hop. Oh, ça va être froid quand même.
22: Mais je pense qu'il y a des gens surpris par le froid parce qu'elle a bien insisté sur il va faire froid.
21: Ouais. Peut-être le piercing, je l'enlève. Qu'est-ce que t'en penses ? Ouais, je l'enlève.
22: Super.
21: Et voilà.
3: Donc là, voilà, je suis complètement équipée. J'ai un bandeau blanc qui va sur mes oreilles. C'est assez assorti. J'ai une brassière noire que moi, j'ai mis avec des manchons noirs et deux grands gants blancs, mais comme un peu si j'étais un dessin animé de cartoon. Des grands gants blancs, culottes, des grosses chaussettes de ski et des crocs. Et le reste est nu. Donc, c'est vraiment de toute beauté.
20: Donc, on prend l'attention. Alors, je mesure aussi la saturation. C'est le taux d'oxygène dans le sang. Bon, là, on est à 100%, on va avoir du mal à faire mieux. Hein. Là,
3: ça sature tellement bien.
20: Ah ouais, top sat.
3: Ok, allez, bon, parti. Bah, c'est parti. À dans 3-4 minutes.
20: Allez, je vous accompagne dans le premier sas. On rentre dans le premier sas qui est à moins 10 degrés. Moins 10 degrés, il va faire relativement frais. Il ne fait pas si froid que ça. Ensuite, par contre, on passe à moins 60. Bon, dans le premier sas, on passe 30 secondes et dans le deuxième sas, également 30 secondes. Moins 60, ouais, il va faire froid. C'est vraiment la première rencontre avec le grand froid. Et ensuite, pour finir, 3 minutes à moins 110. Et j'ai démarré le chrono pour les 3 minutes.
3: Bon, comment ça va ?
0: Ça va. Ça fume au niveau de la tête. C'est normal.
2: Pendant 4 minutes, accompagnée de la musique de Rocky, j'ai mis mon corps en mode survie. Dans ce congélateur géant, j'ai poussé mon corps à l'extrême.
0: On attaque la dernière minute.
2: Comme vous pouvez le constater, une minute, c'est à la fois extrêmement court et extrêmement long.
0: Il reste 30 secondes. Allez, là, ça picote bien, c'est normal. Allez, c'est terminé. Vous pouvez pousser les portes et sortir tranquillement.
3: Oh putain, c'est...
0: Alors bougez pas, je viens juste prendre la température de la
3: Alors
0: peau.
3: Là, ça fait hyper bizarre parce que ça fait des sensations dans les jambes, surtout, tu sais, comme...
2: Vous entendez comme je suis exaltée?
3: Ça... attends, c'est quoi les... Ah, c'est bizarre. Attends, je suis... attends.
2: Juste avant de ressentir quelques heures plus tard une intense fatigue. Parce que j'ai eu la sensation en 4 minutes d'avoir passé une journée au sport d'hiver. Est-ce que Catherine aussi a vécu ce genre de sensation?
3: C'est joli, ça fait quoi?
0: Ouais, voilà, les pieds sont très très blancs.
22: On dirait un filet de poulet. Vas-y, congèle.
0: Donc, j'avais une température à 11 degrés en sortie de machine et à 1 degré en rack chaussette. Bon, allez, je vous laisse vous changer.
22: Ouais, merci beaucoup. Quelle expérience! Bah non, mais c'était hyper impressionnant.
3: Ah ouais?
22: Ouais, de te voir enfermée et de voir la fumée sortir.
3: Ah, il y a de la fumée
22: que moi, je la voyais respirer. Même pas. Je sais pas, ça me renvoie à, des, à un imaginaire un peu morbide.
0: Est-ce que vous voulez que je vous serve un petit thé, un petit café, une tisane, un verre d'eau?
3: Bah, pourquoi pas, un
0: pour
3: petit...
0: se réchauffer.
3: Un petit thé, ouais, je veux bien.
0: Petit thé, eh ben pas de soucis.
12: Quand on regarde le parcours, il est généralement orienté autour du bien-être au sens large et pas uniquement de la cryothérapie. On va poser son téléphone, on se déshabille, on se met en peignoir, on est dans un siège qui est confortable, on peut fermer les yeux 5 minutes et attendre notre tour pour passer à la cryo. On sort, on a la même chose. En fait, on a un temps pour soi qu'on n'a pas forcément à la maison, ou si la technologie elle-même peut manquer d'efficacité, et ben en fait, elle est entourée dans un contexte qui, lui, peut faire du bien.
2: Alors moi, j'ai mis énormément de temps à me réchauffer. La sensation de froid restait dans mes membres. Et si je restais coincée? Et si chez moi ça créait l'inverse? L'inverse de l'effet placebo, une sorte d'effet nocebo, où la cryo serait désormais la cause de tous mes maux.
22: N'importe quoi. Mauvaise foi.
2: Je comprends qu'on cherche toutes les solutions possibles quand plus rien ne fonctionne. Et je ne nie pas que des personnes qui souffrent de douleurs vont se sentir apaisées quelques instants et vont probablement mieux dormir le soir même, ce qui aura des effets vertueux. Mais ce que je ne comprends pas, dans la cryo et de nombreuses thérapies dites alternatives, c'est l'individualisation et cette privatisation du soin et du bien-être, et le coût que ça représente. À qui s'adresse-t-elle? Qui peut se permettre d'avoir ce temps à soi, de dépenser des centaines, voire des milliers d'euros en plein hiver pour des cures de froid? Et pourquoi ce dépassement physique? Aller toujours plus loin dans la performance du corps? Quoi faire endurer tout cela à sa propre chair? Parce que dans les classes moyennes et bourgeoises, le corps n'est plus mis à l'épreuve? Demandez à des personnes dont le corps est éprouvé chaque jour, au travail, à la maison, dans la rue, si elles vont aller se faire souffrir physiquement pour leur bien-être.
13: Quand on parle de santé mentale, il y a un côté un peu absolu. Soit tu vas bien, soit tu vas pas bien, en gros. Or, il y a des situations de la vie qui font que aller pas bien, c'est normal. Il n'est pas question d'être en bonne santé mentale quand on vient de vivre un truc horrible. Et de la même façon, quand on est précarisé pour tout un tas de choses et qu'on vit des choses difficiles, c'est normal d'aller pas bien. De tout centrer sur l'individu en disant « bon, c'est la question de la santé mentale de cet individu qui va nous intéresser » et de l'extirper du coup du système dans lequel il est, eh ben, c'est presque... surresponsabiliser les individus vis-à-vis de leur santé mentale, comme si, ex nihilo, il n'y avait pas de raison de ne pas aller bien, quoi. Et la santé mentale, elle a tendance, il me semble, à devenir un discours un peu aseptisé, où il faut absolument aller bien, quoi. Ça a tendance à être un peu récupéré par tout un tas de processus capitalistes, où ça devient un marchandage aussi, de vendre une bonne santé.
2: Tandis qu'en parallèle, c'est tout le système de santé qu'on démantèle, qui laisse place à l'irruption de nouveaux établissements privés.
1: Cet accident rarissime dans une salle de sport, une personne est morte et une autre grièvement blessée lors d'une séance de cryothérapie. Selon les tout premiers éléments de l'enquête, une fuite d'azote serait à l'origine du drame.
2: Ce drame peut arriver parce que jusqu'à présent, n'importe qui peut se prétendre cryothérapeute ou ouvrir un centre. Il n'y a aucune régulation. Comme partout, il y a des gens bienveillants et compétents, et d'autres non. Il y a pas mal d'éléments qui continuent de me refroidir. Par exemple, comme Catherine, ce sont de nombreuses femmes en errance thérapeutique ou ayant subi des violences qui sont attirées par ce genre de pratique. Et ce qui est intéressant à noter, c'est qu'il y a une croyance qui persiste.
4: Pas qu'une d'ailleurs.
14: Beaucoup des personnes qui se tournent vers les médecines dites alternatives y voient quelque chose d'un petit peu féministe, d'un peu empouvoirant, d'un peu autonomisant pour les femmes, du fait qu'on se retrouve dans un rapport prescripteur-patient un peu plus équitable. On a l'impression d'avoir des conseils personnalisés, d'être écoutée en tant que femme. Sauf qu'en fait, c'est dans ces milieux-là qu'infusent les discours les plus essentialisants. C'est là qu'on va vous parler de la femme réduite à ses organes génitaux, presque, en fait. La vision de la femme dans ces milieux-là, elle est tout sauf progressiste. C'est extrêmement problématique d'accorder du crédit aujourd'hui, dans une perspective féministe, à des discours aussi essentialisants que ceux sur le féminin sacré.
5: Créer une véritable union avec soi, avec notre grand soi. Cette union-là n'est possible qu'avec l'éveil du féminin en soi. C'est-à-dire la vraie union avec son âme.
23: Vous allez voir qu'on a pas mal de rituels de guérison et vous comprendrez à quel point en fait prendre soin de la femme sacrée que l'on a à l'intérieur de nous va nous permettre, comme je vous le disais moi tout à l'heure, de vraiment guérir vos blessures.
2: Petit à petit, la spiritualité s'immisce comme nouvelle compagne dans le parcours de soins des femmes. Infuse alors de nouvelles croyances qui font la part belle aux pseudo-sciences. Ceci dit, dans mes recherches, c'est sur un homme que je suis très vite tombée. Wim Hof. Vous n'avez peut-être jamais entendu son nom, pourtant c'est la star du froid. Il se fait aussi appeler Iceman, l'homme de glace. C'est un Néerlandais de 67 ans.
24: Wim Hof parcourt les plateaux télé et multiplie les performances. Il est capable de rester immergé près de 2 heures dans la glace. Pour le commun des mortels, l'espérance de vie dans une eau à 0 degré ne dépasse pas 30 minutes. Iceman s'attaque aussi au plus haut sommet, en short et torse nu.
2: Au-delà de monter le Kilimandjaro en slip, il développe surtout sa méthode modestement appelée Wim Hof. Elle associe exercice de respiration, bain glacé et méditation. Il y aurait des milliers d'adeptes à travers le monde et plus de 1200 instructeurs et instructrices ont été formés.
25: Pas de pause entre l'inspiration et l'expiration. Continue comme ça.
2: Bien que semblant apporter bien-être et bienfait, cette méthode empreinte de code viriliste est problématique sur plusieurs points.
26: Il y a des gens qui font les respirations notamment dans l'eau et qui du coup tombent dans les pommes et en fait il suffit de 1 cm cube d'eau pour mourir quoi. L'eau va dans les poumons, donc les poumons ne peuvent plus fonctionner, donc l'oxygène n'est plus acheminé au cerveau, et c'est fini.
2: De clic, d'article en article,
26: j'adore les différentes formes du froid, ça me fascine.
2: Je suis tombée sur Hélène, une ancienne instructrice.
27: C'était un régal, je ne sais pas comment vous dire autrement.
2: Elle s'est désolidarisée de Wim Hof.
25: Inspire profondément, et sur l'expire, stop.
26: Scott Carnet, dans son livre « What Doesn't Kill Us », il y a un passage où ils gravissent le Kilimanjaro, mais Scott Carnet dit à Wim, bah, on est en groupe, en fait, là tu vas trop vite, il faut attendre les autres, bah, ils sont fatigués, ils ont besoin d'une pause. Et Wim dit, bah non, en fait, il faut qu'on dépasse le record là. Et du coup, il les attend pas et il y va quoi, pour vaincre le record.
27: Il y en a un qui allait faire pipi. Et en fait, ce qui peut arriver dans ces cas-là, c'est qu'on tombe dans les pommes. Le fait d'uriner en étant en hypothermie, ça peut aggraver l'hypothermie et on peut tomber dans les pommes. C'est juste qu'il a eu de la chance et que quelqu'un d'autre du groupe s'est inquiété de où il était. Il l'a retrouvé, mais sans ça, ça aurait pu être dramatique, quoi.
2: Comme dans toutes les situations de pouvoir, les thérapies dites alternatives ne sont pas épargnées des systèmes de domination. Les violences sexistes et sexuelles ne sont pas rares dans ces milieux. Et d'ailleurs, on sait désormais que Wim Hof a été condamné pour violence sur son ex-femme et sur son enfant qu'il n'a plus le droit de voir. Hélène a voulu en parler en interne, mais elle s'est confrontée au silence. En essayant de briser la glace, Hélène n'a trouvé aucun écho. Une fois encore, quand une femme subit ou dénonce, sa parole est minimisée, dévoyée, effacée. Pas besoin d'aller dans ces bacs de glaçons. Toutes ces histoires font froid dans le dos. Et je continuais de penser à Catherine. Mais ce qui est fou, c'est que même après tout ça, j'ai senti ma curiosité titillée par une sensation étrange. J'ai encore eu envie de confronter mon corps au froid, d'une autre manière, comme si j'étais passée à côté de quelque chose. Et j'ai eu une chance incroyable. J'ai eu l'occasion d'aller au Groenland, de me rapprocher de celles et ceux dont le corps s'est adapté au froid, pas par performance, pas par bien-être, pas par autocentrisme, mais par nécessité. Bon, en juin, il fait jour 24 heures sur 24, ça, oui, mais il ne fait plus très froid. Par contre, l'eau, si. C'est là-bas que j'ai rencontré mon gourou à moi, Patrice.
4: Le froid, il rentre par les extrémités, surtout. Et du coup, si t'as peur d'avoir froid, peut-être tu peux garder ton bonnet.
2: Il est adepte de nage en eau froide.
4: Ça rend heureux, quoi. En fait, ça a profondément changé ma vie. C'est radical.
2: Bien sûr, les Groenlandais se moquent volontiers de cette pratique. Ils ne comprennent même pas l'idée. Pour leur bien-être, ils se réfugient dans leur maison surchauffée. Et pourtant, j'étais prête à tout avec Patrice.
6: Là, on va être bien. On pourra venir se sécher sur les cailloux au soleil, là.
2: En plus, ce jour-là, il y avait du soleil et une température extérieure agréable. J'étais en confiance.
4: Mais si tu veux, je veux bien venir avec toi.
2: Et puis, si c'est gratuit et que ça peut rendre heureuse...
3: Peut-être faut que je prenne mes habits...
4: C'est aussi cool de ne pas se rhabiller tout de suite. Parce que c'est... Bah, moi, je trouve que c'est le plus grisant, c'est aussi d'être à poil dans le froid, quoi. Moi, je pense que c'est génial, mais que, ouais, il faut faire ça avec humilité et respect par rapport à l'environnement dans lequel on est. Il ne faut pas que ce soit une pratique d'oubli de soi-même.
7: Oh, putain.
2: Et là, mon cœur s'est figé.
3: Ah, mais c'est peut-être ma respiration. Ça fait presque tourner un peu la tête, tu sais.
2: Ma respiration s'est emballée. J'ai paniqué. Est-ce que Catherine s'est oubliée? Est-ce qu'elle voulait oublier? Ou est-ce qu'on l'a oubliée? En tout cas, ce jour-là, j'ai compris l'ambivalence. À la fois le bien-être et la violence. Et voilà comment j'en suis arrivée là. La boucle était bouclée, ou presque. Parce qu'en sortant, j'ai eu l'envie d'y retourner, de réessayer, de m'améliorer. Je commençais à être prise à mon propre piège. C'est là que je me suis dit qu'il fallait que j'arrête cette enquête. Que je passe à autre chose. Quand Hélène m'a fait une dernière révélation.
3: C'est quoi du coup que vous appelez un congélateur? C'est un congélateur comme pour mettre chez nous nos aliments?
27: Oui, c'est ça. C'est un congélateur coffre que j'ai customisé pour prendre mes bains glacés dedans au lieu de mettre de la nourriture dedans.
2: Catherine n'est donc pas la seule à avoir eu cette idée.
3: Ok, et là le congélateur il est vide, c'est juste l'air du congélateur.
27: Non, c'est de l'eau, il y a de l'eau.
3: Ah, il y a de l'eau, oui. Ok, mais qui du coup ne gèle pas.
27: Non, elle gèle pas parce que je mets 0,5 degrés max, donc c'est en dessous de 0 pour geler quoi.
3: Et du coup vous laissez la porte ouverte du congélateur?
27: Quand je suis dedans, oui, sinon c'est fermé pour que le froid ne s'échappe pas trop quoi.
7: je réalise que je ne m'étais pas dit...
27: Elle a mis de l'eau dans son congélateur, ouais.
7: Mais non, je pense. Bah, j'imagine, oui. En fait, moi, je l'imaginais vide et que le congélateur, il faisait du froid. Mais c'est qu'il y avait de l'eau, en fait, mais oui.
2: Je n'y avais même pas pensé. Est-ce que le congélateur de Catherine était rempli d'eau? Est-ce qu'en fait, elle tentait des techniques de bain glacé et non de cryothérapie? Un frisson a traversé tout mon corps.
27: Il y a 5 étapes du froid. C'est pour ça que c'est important de le faire avec quelqu'un. Moi, je dis toujours, il faut sortir avant d'être en étape 3. Et l'étape 5, c'est de délirer, d'être complètement anesthésié, de ne plus savoir si on a chaud, si on a froid, et de tenir des propos incohérents. Ça peut être de la panique, ça peut être un genre de calme très profond aussi.
2: Et dans les phases avancées de l'hypothermie, la coordination et le jugement se dégradent et certaines personnes peuvent ressentir une immense fatigue, voire un besoin de dormir. Est-ce que c'est ça qui lui est arrivé?
27: Et oui, moi je vois très bien comment quand on ressent une immense détresse physique ou psychologique et qu'on a l'habitude du froid, de se poser dans son congèle, de passer les étapes 1, de passer les étapes 2,

0: En effet, de tout ça, vous en penserez ce que vous voudrez. Mais de mon côté, je ne crois pas que la folie soit innée, ou même par essence genrée, comme on essaie parfois de nous en persuader. Elle n'existe que dans une société. Par contre, je pense que l'abandon, la solitude, la douleur, la pression de la norme, les traumatismes, les violences, c'est-à-dire les souffrances, peuvent conduire à la folie. Et c'est un fait. Les personnes minorisées sont les plus touchées par ces souffrances. Catherine n'apportera jamais les réponses à mes questions. Mais il est temps que je la laisse dormir pour de bon. J'espère que là où elle repose, elle a trouvé sa température idéale. À toutes les Catherine, les femmes gelées et les givrées.
1: C'était un documentaire de Julie Ozou, diffusé sur Arte Radio, nommé Chambre froide, publié en juillet 2026. On remercie Julie Ozou pour son travail qu'on avait déjà interviewé lors du Festival de la radio et de l'écoute à longueur d'onde.
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Vous êtes bien sur les ondes de Radio Albit 16 et on vous ramène dans le passé durant l'année 1990. 90, c'est en vrac l'année où l'Organisation mondiale de la santé retire l'homosexualité de la liste des maladies mentales. L'année où en Algérie, 100 000 personnes défilent dans les rues de la capitale pour réclamer l'instauration de la charia. Mais aussi où 400 000 sympathisants du Front des forces socialistes défilent à Alger pour défendre la démocratie. C'est en 90, le 22 juin, que disparaît à Berlin le Checkpoint Charlie, point de passage entre l'Est et l'Ouest depuis 1961. C'est aussi en 90 que Serge Gainsbourg livre sa dernière œuvre en signant l'album Variations sur le même thème pour Vanessa Paradis, dont est extrait le single Tandem. En 90 aussi, Zouk Machine sort son tube Maldon, la musique dans la peau, qui restera numéro 1 du top 50 durant 9 semaines. 90, c'est aussi l'année de sortie de l'album Heaven or Las Vegas des Cocteau Twins. Les Cocteau Twins, c'est un groupe écossais qui a chanté pendant 20 temps entre la fin des années 70 et la fin des années 90, et c'est surtout Elizabeth Fraser qui a chanté et qui a hypnotisé tout le monde grâce à une technique un peu spéciale. Elizabeth Fraser est réputée pour chanter des phrases qui ne sont pas compréhensibles par le commun des mortels, des suites de mots, d'images, de métaphores qui sonnent bien mais qui ne veulent rien dire. On écoute donc Cocteau Twins avec le morceau Cherry Colored Funk, de la funk couleur cerise sur Radio Albit 16.

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2: La cheminée à la Madeleine à Albi propose une exposition du 3 au 27 septembre autour de la Terre avec François Libert et Sylviane Guérin. Sylviane revisite la tradition japonaise du Hikaru Dorodango. Elle crée des boules de terre pour en faire des objets mémoire d'un lieu. Dans le travail de François Libert, la terre, la nature, le paysage ne sont plus seulement sujets de peinture mais aussi matière première de sa création, intégrant aussi un fragment de territoire. Expo ouverte du jeudi au dimanche de 14h à 19h à la cheminée 5 rue Sainte-Marie à Albi. Retrouvez plus d'infos au 05 63 56 32 96. Partager un moment sportif et convivial et offrir la possibilité de vous dépasser quel que soit votre niveau. Fédérer les plus jeunes avec une exposition de camions, de pompiers et un parcours sportif, c'est ce que propose le trail du 18 à Saint-Juéry le 19 septembre prochain, organisé par les sapeurs-pompiers de Saint-Juéry. Le trail du 18, ce sont trois courses nature de 8, 13 ou 18 km avec buvette et restauration sur place. Le départ se fait à l'impasse du Bac, sur le parking de la salle Georges Albinet à Arthès. Inscription jusqu'au 18 septembre à 23h via le site Eloasso ou au 06 80 73 30 03. 06 80 73 30 03. Retenez bien la date du trail du 18 à Saint-Juéry le 19 septembre prochain. Raphaël Cordoba expose ses œuvres à la Maison du Vieil Albi depuis le 1er et jusqu'au 30 septembre. C'est ouvert tous les jours de 14h15 à 17h45, sauf le dimanche et jours fériés. Raphaël Cordoba a fait sien les mots de Victor Hugo, « Le relatif est dans la science, le définitif est dans l'art ». Il cite sa vie comme une succession de miracles malgré les trois guerres qu'il a dû traverser. Comme bouclier à cette violence, la peinture, la création artistique et avant tout le partage. Fondateur avec d'autres des Amis des Arts, il y donna bénévolement des cours de peinture à l'huile durant plus de 20 ans. Raphaël Cordoba n'a jamais cessé de peindre et Raphaël Cordoba expose donc ses œuvres à la Maison du Vieil Albi depuis le 1er et jusqu'au 30 septembre prochain. Le jeudi 17 septembre, toutes les femmes sont invitées à participer à la journée Santé Femmes organisée par le pôle prévention P4S Filiéris et la polyclinique Sainte-Barbe à Carmaux. Rendez-vous de 9h à midi et de 14h à 17h le 17 septembre. Cette journée gratuite est ouverte à toutes et l'occasion de s'informer, d'échanger avec des professionnels de santé et de bénéficier des conseils personnalisés autour de la prévention et de la santé des femmes. Au programme, des animations pour s'informer et échanger, des conférences animées par les professionnels de santé, des ateliers consacrés au bien-être et à la prévention, des conseils personnalisés. Rendez-vous donc le jeudi 17 septembre à la journée Santé Femmes organisée par le pôle prévention P4S Filiéris et la polyclinique Sainte-Barbe à Carmaux de 9h à 12h et de 14h à 17h.

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On a toujours voulu voler, dirent trois petits garçons aux policiers. Et la moustache du policier, en entendant ces petits garçons lui dire tranquillement qu'ils avaient toujours voulu voler, s'est mise à friser comme une vague se met à écumer. Et le policier, pour les faire parler, leur demanda où ils avaient déjà essayé de voler. Le premier répondit « Sur un nuage en face de la banque pleine d'images. » Et comme le policier est plein d'imagination, à sa place, à quoi penseriez-vous ? Le deuxième, j'ai volé sur l'avancée du dernier étage de la tour du musée. Et le dernier, depuis le toit de la belle propriété qui surplombe la falaise. « Donc vous avez déjà essayé de voler ?» dit le policier aux trois enfants. « Oui, mais on n'y est pas arrivé. »« Et vous recommencerez ?»« Bien sûr, et on finira bien par y arriver. » Tous trois essayaient d'inventer, de trouver le meilleur moyen de voler en expliquant ça au policier. « Et finalement, que vous est-il arrivé ?» demanda un oiseau dans sa cage qui se trouvait juste à côté du policier. « Oh, il nous a amenés dans une plus grande cage que la tienne pendant une journée. » On s'est dit, c'est sans doute mal de voler. Non, on n'a pas le droit de faire comme toi, petit oiseau emprisonné. À la Sainte-Aimée, ne remets jamais au lendemain le serment que tu as fait. 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
2: Cette semaine, nous partons pour la Normandie. Et pour cette émission, je vais très humblement demander à monsieur Neil Gaiman, grand auteur fantastique anglo-saxon, de me prêter un de ses récits qui s'appelle « Le rêve d'un millier de chats » pour mieux vous emmener et vous faire visiter un bout de côte normande. À Varenville-sur-Mer, entre Dieppe et Fécamp, l'église se dresse face à la mer au sommet de la falaise, semblant protéger des éléments le village resté en arrière. Dans une maison de ce village, un vieux couple possédait un petit chat blanc, un chaton de quelques mois qui faisait leur voix. Un soir, lorsque la nuit fut tombée et qu'ils furent allés se coucher, un autre chat apparut à la fenêtre et parla au chaton dans ce langage si particulier des félins qui est un échange de pensées autant que de paroles. « Viens vite, lui dit-il. Celle que nous entendons parler depuis si longtemps est là ce soir. Elle va nous délivrer son message. Allez, dépêche-toi. » Le jeune chat lui dit qu'il ne pouvait pas sortir, que la fenêtre était fermée. Mais son aîné, plus expérimenté, en avait déjà repéré une autre au premier étage qui n'était pas complètement close, histoire de laisser passer un courant d'air. Le chaton grimpa au premier étage, trouva la fenêtre, et rassemblant son courage, il sauta sur une branche de l'arbre située dans la cour de la maison. Il rejoignit son aîné au pied de l'arbre, et ils sortirent du jardin. Les deux chats traversèrent le village. Ils percevaient la moindre odeur, le moindre son. Ils s'offraient cette ivresse de la nuit qui est l'apanage de leur espèce. En cours de route, d'autres chats du voisinage se joignirent à eux. Eux non plus ne savaient pas à quoi ressemblait celle qu'ils allaient voir. Ils ne savaient pas ce qu'elle avait à dire, mais sa réputation l'avait précédée. Et ils étaient curieux. Une histoire serait racontée ce soir et ils devaient l'entendre. Le groupe de chats, de plus en plus important, arriva devant le cimetière accolé à la petite église. Ils bondirent par-dessus en silence, par-dessus les murs, et retombèrent de l'autre côté, sur la terre tant de fois remuée. Ils attendirent longtemps, immobiles, mêlant leurs ombres à celles du cimetière, s'y confondant comme s'ils étaient des statues, ou des fantômes peut-être. Et finalement, elle arriva. C'était une chatte siamoise, d'une grâce que l'on devinait née des épreuves. Son pelage blanc luisait dans les rayons de lune. Elle portait des traces noires sur son visage, sur ses oreilles, sur ses pattes, et un peu au bout de la queue aussi. Elle a sauté, elle s'est installée sur une pierre tombale qui, hasard ou non, on ne saura jamais, se trouvait être celle de Francis Yard, conteur normand. Et elle a entamé son discours. « Frères et sœurs, a-t-elle dit, bonne nuit et bonne chasse. Merci d'être venu écouter mon message. Et lorsque j'en aurai fini, j'espère que certains d'entre vous partageront mon rêve. Je n'ai pas toujours été, figurez-vous, comme vous me voyez aujourd'hui. Avant, il y a bien longtemps, j'étais comme vous, comme beaucoup d'entre vous, sous la coupe des humains. Un objet, un jouet, une possession. Oh, bien sûr, à cette époque-là, je me mentais à moi-même. Comme encore une fois, beaucoup d'entre vous doivent encore se mentir aujourd'hui. J'avais l'impression de contrôler ma vie. Après tout, il me nourrissait, il me donnait du confort, de la chaleur. Et moi, je me contentais de leur rendre un peu d'affection, ou même juste ma présence. Finalement, bien peu de choses, avais-je l'impression, en échange de ce qu'ils m'offraient. Et puis un jour, j'ai pris un amant. Sa fourrure était rousse, son regard sombre. Le temps de l'amour était venu pour moi et c'est sur lui que s'est porté mon choix. Nous nous sommes aimés. L'amour était venu pour moi et sur lui s'était porté mon choix, encore une fois. Il était fort, rapide. Ses griffes et ses crocs étaient durs comme l'hiver. Puis il a repris son errance. Et je ne l'ai jamais revu. Nos enfants sont nés au printemps. Quatre beaux enfants en bonne santé qui étaient un parfait mélange de nous deux. Je me réjouissais à l'avance de leur apprendre les plaisirs de la vie, les joies de la chasse. Mais les humains, eux, chez qui j'étais, ne partageait pas ma joie. Le mal criait qu'on aurait dû me tenir enfermé pendant que j'étais en chaleur, que je ne pouvais pas élever des bâtards pareils alors que j'étais une pure race. La femelle humaine a essayé de le faire changer d'avis, mais rien n'y a fait. Il a pris un sac. Il y a mis mes enfants. Et il est parti. J'ai senti la peur de mes enfants quand le sac a été jeté dans le lac, quand l'eau les a engloutis. J'ai continué à sentir le froid au fond de la rivière. Et puis finalement, il n'était plus là. Alors j'ai compris. J'ai compris à quel point je m'étais cruellement trompé. Tant que nous, les chats, nous servirions les humains pour survivre, nous ne pourrions pas nous considérer comme libres. Alors j'ai prié. J'ai prié les dieux des chats. J'ai prié devant le feu de cheminée sans bouger pendant des heures, tandis que les humains de leur côté essayaient de se trouver des raisons pour ne pas se sentir coupables. Oui, les dieux des chats, ceux qui marchent parmi nous sans être reconnus, je les ai priés. Et j'ai dû être exaucé, figurez-vous, parce que j'ai rêvé. Je me tenais dans un désert d'ossements, un enchevêtrement d'os de toutes les tailles, de toutes les formes, des crânes, des ossements à perte de vue. Et le squelette d'un vautour est passé en volant au-dessus de moi, et il m'a demandé ce que je faisais là, égaré au cœur du pays des rêves. J'ai répondu que j'étais venu chercher des réponses à mes questions. Alors il m'a dit que ça, oui, dans le domaine des rêves, ça faisait partie des choses qu'on pouvait trouver, quand on avait le cœur assez fort pour ça. Il m'a montré la montagne au loin, là-bas, très loin, sur l'horizon. Dans cette montagne, m'a-t-il dit, il y avait une grotte, et dans cette grotte, le chat des rêves, le maître de ce monde endormi. Et si j'arrivais jusqu'à lui, alors peut-être que j'aurais des réponses à mes questions. J'ai remercié le vautour qui s'est éloigné. Je me suis mis en route. J'ai marché, et une fois arrivé au bout du désert, j'ai trouvé le bois des esprits, où les voix des morts et des disparus me promettaient monts et merveilles si j'arrêtais de marcher pour jouer avec eux. Mais là encore, j'ai fermé mes oreilles et j'ai continué. Au moment où je sortais du bois, j'ai même cru entendre les voix de mes enfants qui me demandaient de rester avec eux parce qu'ils s'ennuyaient. Mais encore une fois, j'ai fermé mes oreilles et j'ai continué. Après le bois, il y avait une grande plaine gelée, où chaque pas était une souffrance, chaque respiration un tourment, mais j'ai raidi mon corps et j'ai continué. Après est venue l'obscurité, le néant, qui à chaque pas me volait ma mémoire, m'arrachait mes souvenirs. Mais même dans ce vide, même quand je ne savais plus qui j'étais ni pourquoi je marchais, eh bien j'ai continué à marcher encore une fois. Au bout de toutes ces épreuves, je suis arrivé devant la montagne. Et au pied de la montagne, une grotte, je suis entré. L'odeur féline m'a assailli immédiatement, j'ai continué à avancer. Et tout d'un coup, il était là, au fond de la grotte, le chat des rêves, un grand chat au pelage noir, avec des yeux rouges comme des braises. Je lui ai raconté mon histoire, et il m'a dit de regarder au fond de ses yeux, et que là, j'y trouverais les réponses. Et qu'est-ce que j'ai vu au fond des yeux du chat des rêves ? J'ai vu un temps où nous, les chats, autrefois nous dominions le monde. À cette époque-là, nous étions bien plus gros que maintenant. Le monde était pour nous. Oh, les humains étaient là, eux aussi, mais ils étaient tout petits. Ils n'étaient pas plus gros que nous le sommes à présent, en fait. Et ils étaient nos esclaves. La nuit, nous les chassions. Le jour, ils nous servaient. Tout allait bien, nous étions les maîtres du monde. Mais un jour, parmi eux, naquit un être spécial. Un homme qui a eu un rêve et qui s'est mis à la raconter à tous ses compagnons. Il leur disait « Rêvez, rêvez car les rêves reconstruisent le monde chaque nuit. Alors il ne faut pas rêver le monde tel qu'il est aujourd'hui dominé par les chats. Il faut en rêver un autre, où nous les humains serions les maîtres, où les chats ne nous pourchasseraient plus. Combien faut-il d'entre nous les hommes pour que ce rêve se réalise? Combien faut-il d'entre nous qui le rêvent au même moment, la même nuit? On ne sait pas, peut-être, un millier. Alors, il faut y aller, il faut rêver. Et la parole comme ça s'est répandue. Dans le cœur des hommes, au début, évidemment, rien ne s'est produit. Il y en avait un qui croyait ici, un autre là, un troisième un peu plus loin. Mais la parole se répandait. Et puis une nuit, il y en a eu suffisamment qui ont rêvé. Combien en a-t-il fallu? On ne sait pas, un millier. Ils ont rêvé. Et le lendemain, le monde avait changé. Les humains étaient grands, les chats étaient petits. Nous étions à la merci des chiens, des machines, à la merci du monde que les hommes avaient créé pour eux. Voilà ce que j'ai vu, mes amis, dans les yeux du chat des rêves. Alors, c'est ce que je suis venu vous dire aujourd'hui, parce qu'après m'être réveillé, j'ai quitté la maison où j'étais, et depuis je marche pour raconter mon histoire. C'est ça que je vous dis, rêvez à votre tour, rêvez le monde d'avant, où nous serions de nouveau les maîtres. Il suffit qu'un millier peut-être d'entre nous rêve ce rêve, et le monde recommencera. La chatte siamoise avait fini son discours. Elle est descendue de la pierre tombale de Francis Yard et s'est éloignée vers un autre endroit où raconter son histoire. Le petit chaton est venu vers elle juste avant qu'elle s'en aille pour lui dire que lui, il y croyait. Elle a répondu qu'alors il y avait de l'espoir. Et cette fois-ci, elle est vraiment partie. Le chaton est revenu vers son aîné, celui qui l'avait amené, et lui a demandé ce qu'il en pensait, lui, et ce qu'il y croyait. Le chat a réfléchi longtemps, puis finalement il a dit qu'il ne savait pas. Il ne savait pas s'il fallait croire ou pas, si l'histoire était vraie ou pas. Mais par contre, une chose, à son avis, était sûre. N'importe quel roi, prophète, dieu ou cette chatte siamoise là, de toute façon, personne ne pourra jamais persuader 1000 chats de faire la même chose en même temps. Et donc, même si l'histoire est vraie, le changement ne se reproduira jamais. Et le groupe de chats a ressauté le mur du cimetière et s'est dispersé. Chacun est rentré dans sa maison, dans sa tanière, dans sa demeure. Le petit chaton est rentré dans la maison de ses maîtres. Et le lendemain matin, lorsque ses maîtres se sont réveillés et sont descendus dans le salon, ils ont trouvé leur petit chaton au fond de son panier, encore endormi, et qui s'agitait dans son sommeil et qui lançait les pattes en avant. La femme la regardait avec un sourire attendri et demandait à son mari. « On dirait qu'il rêve, dis donc, d'après toi, ça peut rêver à quoi un chat ?» Alors l'homme s'est approché à son tour, s'est penché sur le panier où était le petit chaton, et l'a vu, là, en train de s'agiter, en train de lancer, une après l'autre, les pattes en avant, là. Et il a dit à sa femme, regarde-le. Regarde-le, notre petit chaton, là, la façon dont il remue. À mon avis, s'il rêve, il doit rêver qu'il chasse un petit animal.
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Allez, un point météo, mais météo à grande échelle. Selon le climatologue Robert Votard, les vagues de chaleur augmentent en fréquence et en intensité. Leur température s'est élevée de 4 degrés en un siècle à cause du dérèglement climatique. On assiste donc à un décrochage entre d'un côté la température moyenne de l'atmosphère qui a augmenté de 1,5 degré en 100 ans et celle des événements extrêmes dont l'augmentation est beaucoup plus forte et beaucoup plus imprévisible. Le dérèglement climatique rend ce type de canicule 5 fois plus fréquent qu'il y a 60 ou 100 ans. Robert Votard déclarait à l'été 2019, après la canicule de juin, que les événements extrêmes préfiguraient notre futur. En quelque sorte, à chaque fois, ce sont des messages d'alerte. Ils permettent de dire ce que va être le réchauffement climatique, lui donne une représentation concrète. Eh bien, tâchons de nous en souvenir et d'observer les canicules pour mieux comprendre et appréhender le futur. En attendant qu'on soit gilet jaune, bleu de travail ou vert de colère, on veut du soleil sur Radio Albitzès.

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Harry Belafonte nous a quittés en avril 2023 à l'âge de 96 ans. Ce chanteur, acteur et militant new-yorkais d'origine jamaïcaine a fait danser des millions de personnes mais a aussi œuvré pour les droits de l'homme dans le monde. Celui qu'on nommera King of Calypso lorsque son album Calypso atteint le million d'exemplaires vendus en 1956 se fera connaître d'une nouvelle génération en 1988 par l'utilisation de ses chansons Banana Boat Song ainsi que Jump in the Line dans le film Beetlejuice de Tim Burton. Gael Faye lui avait rendu hommage en 2020 dans son album Lundi Méchant. On écoute tout de suite le titre JITL sur Radio Albitzes.

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0: Le petit Louis, comme le surnommaient affectueusement ses camarades, ne mesura jamais plus de 1m51, même devenu grand. Et grand il le fut. Ses convictions avaient la force de soulever des montagnes. Né le 30 septembre 1888 dans le Berry, Lecoing exerça très jeune divers petits métiers avant de devenir correcteur d'imprimerie et syndicaliste à la CGT. Antimilitariste, ses écrits et ses actes le mèneront de nombreuses fois en prison. Ainsi, après le vieux Auguste Blanqui, Louis Lecoing, qui n'a jamais tué personne, sera le lutteur social ayant passé le plus d'années derrière des barreaux dans l'histoire de la France moderne, pas moins de 12 ans au total, effectués en plusieurs fois. Et ceci pour des motifs aussi criminels que d'avoir distribué un tract à 100 000 exemplaires appelant à la paix immédiate au moment du déclenchement de la Deuxième Guerre mondiale. Dans les années 1920, il organisera la campagne de solidarité pour sauver Sacco et Vanzetti et arrachera plus tard à De Gaulle un statut pour les objecteurs de conscience en 1963, après une longue grève de la faim à l'âge de 74 ans.
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0: Louis-le-Coin est originaire de Saint-Amand-Montrond, petite ville éparpillée au creux d'une riante vallée que longe le canal de Berry et le Cher. De grands bois dominés par des collines plantées de vignes et, tout proche, les ruines d'un château féodal. Le père du petit Louis, illettré comme son épouse, est journalier dans les fermes alentours, à 2 francs par jour l'hiver et 3 francs les autres saisons, sans la nourriture. Là, il scie du bois. Ailleurs, entretient le jardin d'un employeur à l'autre. Quelques francs pour nourrir ses 7 enfants, dont petit Louis est le 4e. L'affreuse misère de la famille ne quitte jamais le seuil de la chaumière. Le pain s'y fait si rare qu'il est impératif de mendier et de s'inscrire au bureau de bienfaisance, y faire la queue pour une miche et quelques hardes. Très souvent, les enfants se coucheront le ventre vide, malgré le travail acharné du père pour nourrir sa nichée. La mère a une bronchite chronique, celle des pauvres, elle en crèvera. Élève studieux, mais dissipé et batailleur, le petit Louis fait volontiers l'école buissonnière. Un instituteur note un jour, sur le carnet de l'élève, intelligent mais indiscipliné. Comme chaque fin de mois, sa mère l'envoie en tournée soumettre aux divers employeurs de son père ses cahiers à noter, afin qu'il obtienne un sou d'encouragement. Mais cette fois-ci, elle hésite. Puis trouve que, finalement, le premier mot, intelligent, l'emportera sur le deuxième, indiscipliné. Et c'est pas la vie du colonel en retraite qui enguirlande le petit Louis. Il aurait sans doute préféré, ce père de régiment, lire sur le cahier un rassurant « borné mais bien docile ». Finalement, petit Louis obtiendra haut la main son certificat d'études primaires. Va pour l'école, mais pour l'église. Les parents ne sont pas bigots, mais trop à la merci des riches pour oser manifester une quelconque opinion à propos de la religion. Alors, petit Louis va au cathé. Nous sommes en 1900. Il doit se préparer pour la première communion. Comme il se montre inattentif à la leçon du curé, celui-ci déclare, devant les 40 autres gosses, aux bras croisés, moins pauvres que Louis, « Le coin, vous n'aurez pas le costume que votre mère m'a demandé !» Humiliation. Les servants de Rome sont les commissionnaires des bourgeois des petites villes et des hobereaux des campagnes à cette époque. Ils leur prêtent officiellement appui par leurs prêches du dimanche matin et des pressions régulières à domicile sur les foyers populaires, surtout les plus fragiles. Rien de neuf sous le soleil. Puis survient la mort du grand-père. Petit Louis est là puisqu'il frappe à sa porte en rentrant de l'école au rez-de-chaussée sur cour d'une triste baraque. Les volets sont clos et personne ne répond. Un voisin prononce le mot « mort ». Affolé, le petit Louis va chercher sa tante Queen, une personne des plus respectables qui soit, puisqu'elle va à la messe, à confesse, et fréquente régulièrement monsieur le curé et les autres grenouilles de bénitier du quartier. Décroche les persiennes, casse une vitre, ouvre la porte, et passe à l'intérieur pour m'ouvrir la porte, fais vite. Aussitôt fait, la tante se précipite dans la pièce, jette un vague coup d'œil au mort, puis bondit vers l'armoire où elle se saisit d'une petite boîte métallique, lève le couvercle, le replace et. Louis, ramassez des bris de verre et va les porter à la poubelle de la rue. Lorsque Louis revient, l'armoire est fermée et la tante pleurniche au pied du lit du décédé en compagnie d'un parent accouru entre-temps. Il est temps de prier Dieu d'accueillir l'âme de notre pauvre défunt et le remercier par la même occasion. Nous l'avons compris. Grand-père empilait dans cette boîte métallique des pièces d'or qu'on ne retrouva pas. Le vieux s'en si distrait. Le soir de l'enterrement, au moment du partage des maigres biens du grand-père, rien pour les parents du petit Louis puisqu'ils n'ont pas participé aux frais des funérailles. Trop pauvres pour ça. Indigné, l'enfant avoue à sa mère le larcin de sa sœur. « Tais-toi, raconte rien !» Il écrira plus tard dans ses mémoires « Les humbles, que la misère met en état d'infériorité, se font encore plus petits et ce sont eux que l'on gruge les premiers. » Encore une fois, rien de sous le soleil.
1: C'était une pauvre maison où j'ai vécu avec 6 frères et 6 sœurs et mon père et ma mère. Nous vivions dans une seule pièce. Il y a 60 ans, ma mère y mourait, après avoir chauffé le four. C'est là, oui, qu'elle a pris une maladie qui devait la faire mourir tout jeune. À l'otage au-dessus, il y avait son cadavre. L'escalier ne permettait pas qu'on transporte la bière. C'est pas sans émotion que j'ai descendu ma mère dans mes bras pour la poser dans son cercueil.

0: Ce château de Meillan, entouré d'une forêt de 12 000 hectares, dans laquelle mon pauvre père venait le dimanche ramasser du bois mort, évoque en moi les inégalités de la société. Cette vaste demeure pour une seule famille, et pas loin de là, une masure humide où, dans une seule pièce, la mère et le père Lecoing élevaient péniblement leurs 6 enfants, il y avait de quoi vous rendre anarchiste. Et normalement, je le suis devenu.
1: Ici l'hiver, les pauvres gèlent, sont maigres comme des manches de pelle, leur maison est pas.

0: La conversation avec Louis Lecoing, dont nous allons entendre quelques extraits au cours de cette émission, nous la devons à un film réalisé en 1966 avec l'appui de Simone Signoret par Jean Desvilles et Jacques de Ribeaude, quelques années après que Lecoing ait obtenu la création d'un statut pour les objecteurs de conscience et après avoir été, par deux fois, présenté pour le prix Nobel de la paix. Le cours d'une vie, pas banale, raconté avec l'aimable participation de M. Yves Montand.
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Muni de son certif et d'un diplôme d'agriculture obtenu à la ferme école de Laumois, à 20 km de Saint-Amand, lui permettant d'être employé chez un pépiniériste, petit Louis part pour Paris s'embaucher dans la banlieue sud en octobre 1905. Il y loue ses bras 12 heures par jour pour 3,50 francs, n'est pas contraint de fréquenter la messe le dimanche matin, mais plutôt la pépinière jusqu'à midi. Parmi les nombreux travailleurs immigrés qui travaillent avec lui, un Russe fait découvrir au petit Louis, qui vient d'avoir 17 ans, Émile Zola, tandis qu'un Bulgare lui parle des divers aspects du mouvement ouvrier. Il lit l'Humanité de Jaurès et assiste à des meetings socialistes contre l'expédition au Maroc. Au cours de l'un d'eux, Jaurès prend la parole et le coin est troublé par le charme et l'éloquence du grand tribun. Mais la fringale électoraliste socialiste des candidats à la députation le dissuade d'adhérer au Parti Socialiste et ses filles. Cultivant un éclectisme de bon aloi, Louis se rend, quelques temps après, à une conférence de l'infatigable anarchiste Sébastien Faure sur le thème de « l'agonie du vieux monde chrétien ». Sébastien Faure a été l'un des tout premiers, quelques années plus tôt, et ceci bien avant Zola, à soutenir le capitaine Dreyfus, en compagnie de l'intellectuel Bernard Laheure. La grande grève des jardiniers de 1906 le trouve prêt à remplir son devoir de salarié exploité grâce à l'action directe à laquelle la CGT de l'époque ne répugne pas. Vient la catastrophe de Courrières qui, le 10 mars 1906, fait plus de 1000 morts dans une mine de charbon du Nord. La manif du 1er mai, à Paris, sera terrible. La colère populaire va jeter ses fous.

0: Monsieur Falière vient d'être élu président de la République. La politique de rapprochement avec l'Angleterre a abouti à l'entente cordiale voulue par Édouard VII pour faire obstacle à l'Allemagne qui menace de conquérir le marché mondial. Grâce à l'entente cordiale, la France a pu s'installer au Maroc et l'Afrique tout entière est invitée par les grandes puissances à recevoir les bienfaits de la civilisation occidentale. Cependant, à Paris, les élections de 1906 qui ont amené les radicaux au pouvoir et Clémenceau à la présidence du Conseil ont quelque peu déçu les couches laborieuses de la population. Gustave Hervé, incarcéré à la Santé pour délit de presse, est l'interprète de ce mécontentement et le porte-parole attitré de nombreux socialistes déçus qui ne voient dans le système parlementaire qu'une ignoble farce présidée par Tartuffe. Plusieurs journaux de gauche traînent quotidiennement la République bourgeoise dans la boue et n'évoquent l'Empire mort à Sedan qu'à travers le souvenir d'une grande espérance bafouée. Un des lecteurs, alors fidèle de la guerre sociale, Louis Lecoing, jeune ouvrier sur le pavé parisien, se souvient de la belle époque.
1: J'étais gagné aux idées socialistes, à l'action syndicaliste, et c'est à ce moment-là qu'il y a eu la catastrophe de Courrières. Et ça a été une de mes grandes émotions. J'ai assisté à un grand meeting à Paris, à la Bourse du Travail, où un délégué survivant de la catastrophe du Courrières est venu prendre la parole, et je trouvais assez abominable dans mon esprit d'enfant, d'adolescent, n'est-ce pas, que pour gagner un peu plus d'argent, on ait osé risquer ainsi la vie de tant d'hommes, lorsque ça laissait comme veuve, comme orphelin, comme détresse morale. Et puis, ma première grande impression après, oui, ça a été ce 1er mai 1906. Ça avait été une manifestation formidable. Peut-être un million de Parisiens avaient protesté ce jour-là. C'est certainement un des 1er mai les plus formidables de l'époque. Ma première condamnation date de 1908. J'étais ouvrier jardinier dans le 16e arrondissement. Nous étions en grève et nous parcourions pacifiquement les rues du quartier. Il y a eu une arrestation, c'était la mienne. L'agent qui m'avait arrêté, qui m'a conduit au poste de police du quartier, n'a pas voulu m'avoir arrêté pour rien. Et il a déclaré faussement que je l'avais frappé au cours de la manifestation. Le juge d'instruction, qui tout de même était plus intelligent que l'agent de police, aurait dû comprendre quand même les sentiments d'un gosse de 18 ans. Non, il a été plutôt rude, rude en parole. « Ah, vous êtes anarchiste, m'a-t-il dit. Eh bien, la société se défendra. » J'ai été traduit en correctionnel et j'ai été condamné à 3 mois de prison ferme. C'est maître André Berton, guère plus âgé que moi alors, et jeune avocat, qui prit ma défense, qui l'assura bien, malgré lui, malgré que je fus condamné. André Berton, à cette époque, était avec Ernest Lafont et Pierre Laval, les défenseurs attitrés des milieux syndicalistes et des milieux libertaires, et même des milieux socialistes. Quand je suis allé au régiment, je savais qu'il y aurait des choses que je n'accomplirais pas. J'étais syndicaliste. Je m'étais juré à moi-même que si on appelait mon régiment Gontégréviste, je dirais non. Que si j'étais appelé à faire la guerre étant soldat, je dirais non. Le soldat s'en moquait, était des bonheurs, n'est-ce pas, il faisait son temps de service, tiré au cul, comme on disait, n'est-ce pas, mais dans la vie civile, dans les organisations syndicales, où je m'étais déjà un peu introduit, ah oui, toutes ces idées-là étaient propagées énormément. Je me souviens du congrès socialiste où il y avait Jaurès pour les Français, où il y avait Bebel pour les Allemands, qu'on a dit non à la guerre, que les socialistes devait faire tout en temps de paix pour s'opposer à la guerre, et que si malgré eux la guerre venait, faire tout pour en abréger la durée quand elle serait déclarée.
2: Contrairement à ce que pensait le juge d'instruction, je n'étais pas anarchiste, encore, mais ce déni de justice, ce mensonge de l'agent de police, m'aida à le devenir.
3: Je l'ai revu lorsque, en 1910, au moment de la grève des cheminots, il est intervenu à ce moment-là, il faisait partie d'une compagnie qui avait été appelée pour remplacer des cheminots en grève. Il a refusé l'obéissance, dans des termes d'ailleurs très émouvants, en expliquant que l'armée n'était pas faite pour briser un mouvement revendicatif et qu'il n'avait pas à obéir à un ordre qu'il considérait comme rigoureusement illégal. Il a été déféré au Conseil de guerre de Bourges. Tous les journaux sont intervenus pour rendre compte des débats et pour expliquer que vraiment c'était quelque chose de nouveau, ce sens revendicatif et ce courage de ce jeune soldat qui avait osé intervenir.
4: Courant 1906, le coin perd un frère et la mère agonise. Il va la rejoindre, à pied, sans un sou vaillant, couchant dehors. Il lui faut 4 longs jours. Il arrive, elle meurt. Ivre de douleur, déboussolé, Louis se réfugie dans l'harassant travail des moissons et les fumées des cabarets populaires. Grisé par les idées sociales, il surgit un jour faire un scandale à la réunion publique du député du coin. Il lui crie qu'au moment où on emprisonne et sabre les grévistes en lutte pour le relèvement des salaires et qu'il approuve de ses votes à la Chambre le gouvernement qui fait ça, il vient de voir augmenter son traitement de député par la décision de la même chambre. « Charogne !» lui lance-t-il. Louis remonte alors vers la capitale où il passe un très long hiver à vivre sous les ponts, comme clochard. Puis il retrouve du travail et se stabilise pour repartir du bon pied. C'est alors qu'il est embauché comme jardinier et participe à la longue et dure grève de cette profession dont il vient nous parler en 1907. On trouve sur lui quelques tracts à nard, il est condamné à 3 mois de prison. Le petit Louis, c'est fini. Le 13 octobre 1909, contre toute attente, le pédagogue libertaire catalan Francisco Ferrer est fusillé à Barcelone sur ordre du roi d'Espagne Alphonse XIII. La monstrueuse exécution provoque une vague de protestations mondiales qu'on ne retrouvera que pour Sacco et Vanzetti 20 ans plus tard. Une grande manifestation est organisée devant l'ambassade d'Espagne à Paris le soir même de l'exécution. Plus de 25 000 personnes s'y massent en sortant de leur travail. La police parisienne est débordée par une foule spontanée et le préfet de police, Lépine, reçoit à cette occasion de grands coups de canne sur l'échine par le coin lui-même, posté en première ligne d'une foule déchaînée. « Tiens, prends ça, bourrique !» Survient une colonne de manifestants socialistes, conduite par Vaillant et Jean Jaurès lui-même. Lépine, escorté, le cul en feu, s'avance. « Monsieur Jaurès, retirez-vous !» Au côté du député du Tarn, prêt à la bagarre, un fort grand gaillard qui insiste. C'est Renaudel. « Jaurès, nous avons fait ce que nous pouvions. Partons !» Restez, restez, Jaurès, crie la foule. Il hésite. Le préfet Lépine demande à ses argousins le concours de la force. Le fameux concours Lépine. Il est impatient et crie « Allez !» à sa flicaille. Alors, eh bien, Jaurès et Renaudel se retirent, toute la colonne avec. Le courage de la tribune parlementaire n'est pas le même que celui de la rue. Les émeutiers resteront quand même les maîtres du quartier, ne le quittant qu'après minuit et de l'en plein gré. Une belle émeute digne de l'hommage dû au martyr Francisco Ferrer. Le dimanche, ils seront plus de 100 000 à défiler jusqu'à la place de la Concorde.

0: Fin 1909, Louis Lacroix est appelé sous les drapeaux. Maintenant sérieusement politisé, au contact de ses collègues jardiniers anarchistes, il hésite entre accepter l'incorporation ou choisir la soumission. La deuxième éventualité le forcerait à l'exil et l'empêcherait de poursuivre l'action sociale. Alors, il arrive avec 2 mois de retard à la caserne, bien décidé à y refuser d'accomplir des choses contraires à sa conscience humaine. À peine incorporé, il réussit à faire muter un capitaine alcoolique et sadique. Et il écope de 8 jours de prison militaire. Son service militaire aurait pu se passer sans plus d'histoire s'il n'avait éclaté une grève des cheminots. Le 17 octobre 1910, la compagnie de Lecoing doit intervenir contre les cheminots en grève. Il refuse et est immédiatement écroué en attendant le conseil de guerre. Voulant faire mentir le vieil adage populaire selon lequel il est plus facile de militariser un civil que de civiliser un militaire, Lecoing persiste devant le tribunal, faisant observer qu'on ne lui a pas appris, sur les bancs de l'école, que l'armée avait à charge d'empêcher les revendications ouvrières d'aboutir. Et qu'en tant que syndicaliste, il approuve le mouvement des cheminots. 6 mois d'emprisonnement, rompez. Dans l'hebdo officiel de la CGT, la Voix du Peuple, on réagit. Pour nous, la besogne est toute tracée. Nous continuerons à faire comprendre aux jeunes gens que l'armée n'est qu'une vaste organisation destinée à lutter sans cesse contre le peuple qui revendique. Dans Le Libertaire, on écrit. Parce qu'il est un homme, parce qu'il a fait ce que lui dictait sa conscience, on l'emprisonne, mais qu'importe la prison devant l'immense joie d'avoir fait son devoir, tout son devoir. Le procès du jeune appelé a un fort retentissement dans la presse. Gustave Hervé, dans son journal La Guerre sociale, fait paraître un article fort élogieux sur l'attitude digne et ferme de Louis Lecoing et l'imagine en dialogue avec Tolstoï. Sa peine achevée, Lecoing est versé en avril 1911 au 10e d'infanterie à Auxonne, où on ne lui demande pas d'intervenir contre les vignerons champenois ou les mineurs de Monceau en grève. Mais il échappe de peu à un nouvel emprisonnement car il a, avec quelques camarades, recouvert les murs de la caserne de tracts antimilitaristes. On le soupçonne bien, mais sans preuve. Il est alors transféré au 13e d'infanterie, où il termine le régiment, en mars 1912. De retour à la vie civile, Lecoing se fait embaucher dans le bâtiment. Au contact de Pierre Martin, ancien compagnon de lutte de Louise Michel, il décide de militer activement à la toute récente Fédération communiste anarchiste, la FCA, qui regroupe 400 militants chevronnés et diffuse le journal Le Libertaire, fondé par Louise Michel et Sébastien Faure quelques années plus tôt. Lecoing, tout en travaillant 10 heures par jour sur les chantiers, diffuse 300 exemplaires de Libertaire chaque semaine. La guerre approchant, l'époque est à l'action et Lecoing déploie une intense activité antimilitariste, organisant réunions et meetings où parfois le pistolet parle face aux agents provocateurs et aux patriotards bellicistes. Une retentissante campagne politique et syndicale invite les militants ouvriers à saboter une éventuelle mobilisation générale. La CGT déclare publiquement « pas un sou, pas un homme pour la guerre ». La majorité du Parti Socialiste de Jaurès prend une position analogue, sous la direction d'Édouard Vaillant, et s'affirme pour l'insurrection plutôt que la guerre. La CGT, ayant l'intention d'organiser une vaste manif contre la guerre qui s'annonce, s'est adressée aux syndicalistes allemands afin de donner à la campagne contre la guerre un caractère international. La CGT attendra indéfiniment la réponse des syndicats allemands, ceux-ci l'envoyant directement aux socialistes français, leurs amis, les incitant à supplanter les CGTistes, ce que firent les socialistes. Les chefs syndicaux français s'en indigneront. Lecoing écrit plus tard que les partis de gauche se sont toujours efforcés d'assujettir les syndicats de travailleurs à leurs ambitions politiciennes. Le Parti communiste demeurera dans cette funeste tradition, allant jusqu'à le domestiquer pour en faire sa courroie de transmission pour ses activités électorales. L'autonomie ouvrière fait particulièrement peur aux dirigeants de toutes couleurs, et si la SFIO d'avant 1914 n'a pas obtenu sur ce plan les mêmes succès que les bolcheviks après eux, c'est tout simplement, dit encore Louis Lecoing, que la CGT, ayant longtemps été nourrie au bon lait libertaire, elle en conservait encore le goût et se protégea mieux. Devenu secrétaire de la Fédération communiste anarchiste, la FCA, en octobre 1912, Lecoing est dans le collimateur de la police. On le considère comme un individu dangereux pour la sûreté de l'État, et on a bien raison. Le 15 novembre 1912, il est arrêté pour avoir édité et diffusé une affiche appelant à la désertion en cas de guerre. La FAC et la CGT font immédiatement campagne pour sa libération, et le quotidien CGTiste, La Bataille syndicaliste, écrit alors « Ils ne peuvent rester longtemps libres, les hommes comme Lecoing, parce que ce sont des êtres fidèles à leurs convictions et qui restent en conformité avec leurs principes dans tous leurs actes. » Le 19 décembre, avec son co-inculpé et ami Pierre Ruff, il est condamné au maximum 5 ans. À l'énoncé du verdict, il s'écrit « À bas la guerre, vive l'anarchie !» Bon sang, 5 ans.
1: Nous réaliserons l'idéal libertaire.
2: En 1912, Lecoing est condamné à 5 ans de prison pour propagande pacifiste et incarcéré à Clairvaux.
3: Dans ce quartier politique est passé de l'Anquille. Le duc d'Orléans, prétendant au trône, y est passé, quand il est venu pour faire son temps de régiment, et le prince Kropotkine, le père de l'anarchie.
0: Le Croix écrira plus tard dans ses mémoires Le cours d'une vie. Pouvais-je supposer que j'allais demeurer 8 ans en prison? Oui, 8 années au cours desquelles je recouvrirai la liberté qu'à 2 reprises, 15 jours à chaque fois. J'avais 24 ans, je ne serai libre qu'à 32 ans. Le quartier de la prison de la Santé à Paris, où sont incarcérés les détenus politiques, est constitué de 50 cellules sur un rez-de-chaussée et 2 étages. À part la nuit, on est libre d'y évoluer sous l'œil des gardiens. Les visites quotidiennes peuvent durer 2 ou 3 heures. Le tout Paris politique y défile, jusqu'à 300 par jour. Aristide Briand, ministre de la Justice, ancien avocat des ouvriers et ami de Fernand Pelloutier durant sa prime jeunesse, vient de réglementer l'admission au régime politique et d'en accorder les avantages à de nombreux cas. Au terme de ces circulaires, rédigés dans un large esprit, toute poursuite pour délit de presse et de parole était admise d'emblée au régime spécial. Bénéficiaient de la même faveur les incarcérés pour faits de grève, coups et blessures à jeun, port d'armes prohibées, si le délit avait lieu à l'occasion d'une manifestation sociale. La réglementation Briand était toujours en vigueur avant 1939. Puis elle a subi de nombreuses atteintes avant de disparaître totalement car, en démocratie, on n'a pas de prisonniers politiques. Un régime public du prisonnier serait donc un aveu d'absence de démocratie. C'est QFD. En février 1914, le coin est transféré à la prison centrale de Clairvaux, ainsi que son ami et coin pulpé, Pierre Ruff. La guerre tant redoutée éclate. Au grand dam des pacifistes, la mobilisation se déroule sans problème. Houlecoin écrira plus tard dans ses mémoires « Voici la guerre, fauchant mes espoirs, me faisant pleurer Jean Jaurès et maudire tant d'hommes que j'avais estimés et que j'exécrais désormais pour leur ralliement au crime des crimes qui saigna l'Europe de 1914 à 1918. Rien ne devant troubler la union sacrée, scellée dans la peur et pour des fins abominables, tous les détenus politiques furent graciés. Tous, moins 2, Ruff et moi. On nous avait jaugé à notre réelle valeur en nous faisant l'honneur de nous garder en prison. Nous en fûmes fiers. »
2: Les grandes manifestations populaires en faveur de la paix ont été vaines. À la veille du conflit de 1914, Jaurès, hostile à la guerre, est assassiné. Et les masses de tous côtés courent à l'abattoir.

0: soldat Lecoing, cette fois encore, refuse de marcher. Dans le délire cocardier qui fait rage, il va se trouver à peu près seul, condamné, réprouvé.
1: On m'a donné une feuille de mobilisation, j'ai dit non à la feuille de mobilisation. On m'a laissé le temps que l'insoumission s'accomplisse, il faut un temps légal. Mais moi j'ai employé ce temps légal à faire un tract contre la guerre, qui s'intitulait « Imposons la paix ».
0: Aucun effort ne sera négligé pour soutenir le moral du troupier, et les vertus du 75, mignon petit bijou, sont exaltées et mises en musique comme il se doit.
2: En novembre 1916, Lecoing sort enfin de prison et imprime immédiatement un tract intitulé « Imposons la paix ». Il est arrêté pour diffusion de tracts illégaux après seulement 15 jours de liberté. Traduit en correctionnel avec deux autres de ses camarades, dont encore une fois Pierre Ruff, en vertu de la loi sur les propos alarmistes, votée unanimement à la Chambre des députés, Lecoing fera le procès de la guerre au cours du procès contre lui. Il reçoit l'appui de l'écrivain Séverine, venu en pacifiste témoigner en leur faveur. Verdict, un an de prison pour chacun. En septembre 1917, à sa sortie de prison, Lecoing reçoit, évidemment, l'ordre de rejoindre dans le Cher la section d'exclus du 8e corps d'armée. Évidemment, il refuse et écrit même au gouvernement militaire de Paris « Je pense fermement qu'un homme peut et doit se refuser d'en assassiner d'autres. Arrestation, procès et une condamnation à 5 ans de prison pour insoumission, avec une petite prime de 18 mois pour propos subversifs. »
0: 1917, Lecoing, relâché, est appelé à rejoindre son corps. Une fois pour toutes, il a choisi de dire non à la guerre et n'en démontra pas. Mais le revirement de Gustave Hervé, l'ancien pacifiste auquel il doit une grande partie de ses convictions, achève de le révolter.
1: La vie me dégoûtait un peu. J'ai voulu faire un geste, j'ai voulu tuer Poincaré, j'ai essayé de le joindre, je n'ai pas pu. Et c'est là que j'ai voulu tuer Hervé, parce que il avait été quand même un de ceux qui m'avaient aidé à comprendre, et il trahissait tellement, n'est-ce pas, à ce moment-là, selon moi. Puis j'ai été arrêté au moment où je pensais le tuer, vous voyez. Mais on ne m'a pas reproché ce que je voulais faire contre Hervé. On m'a reproché mon refus de faire la guerre. Par la suite, je suis allé dans les camps d'Auvergne, casser la pierre, retirer, puis après, à la suite de bien des protestations, je protestais, c'était le prisonnier qui protestait tout le temps. J'ai été envoyé au pénitencier d'Albertville en punition.
0: Sur le front, le grand massacre continue. Mais les soldats y sont de moins en moins résignés. Et la conscience d'un certain bourrage de crâne commence à se répandre.

Durant ce nouvel emprisonnement, le coin assiste à des scènes d'extrême brutalité, totalement gratuites, sur des détenus, pendant que les gardiens rognent sur les rations pour s'acheter de l'alcool. Il se met en grève de la faim, qui durera 6 jours avant d'aboutir en signe de protestation. Une nuit, deux de ses co-détenus, sous-alimentés depuis trop longtemps, meurent dans sa cellule de la terrible grippe espagnole qui fit tant de victimes au cours de l'été 1918. Dans la cellule d'à côté, un détenu s'est pendu, après avoir subi une série de brimades de la part des gardiens. Le jour même, on annonce enfin l'armistice. « La bataille est finie !» déclare en riant le gardien-chef. Le pendu se nommait effectivement « Bataille ». Clémenceau avait jadis, sous la dictature de Napoléon III, purgé une courte peine au quartier politique de la prison parisienne Sainte-Pélagie. Il en conserva un mauvais souvenir. Et dans un de ses livres, il souhaita aux futurs gouvernants de commencer par l'emprisonnement de leur carrière politique et gouvernementale, déclarant que cette épreuve les rendrait ensuite plus compréhensifs et moins inhumains. Louis Le Coin prend donc sa plus belle plume et écrit à Clémenceau, en passant obligatoirement par la voie hiérarchique. Il décrit le meurtre déguisé en pendaison, l'incurie et les vols d'un commandant incapable et malhonnête. L'état-major de la région militaire saisit le pli au passage et envoie un colonel enquêter sur place. Le Coin obtient satisfaction et le lieutenant responsable doit faire ses malles. Le Coin aussi par la même occasion. Il est transporté, menotté, très sérieusement gardé, vers le sinistre pénitencier d'Albertville, où la faim, le froid et la solitude seront plus terribles encore. Le Coin a déjà vu des détenus affamés retirés, dans les prisons de la Troisième République française, des haricots non digérés dans les excréments humains pour les manger. On reverra les mêmes scènes sur nos plages du Midi à partir de février 1939, lorsque la même République française recevra, de manière indigne, les républicains espagnols fuyant Franco à la fin des guerres d'Espagne. Le Coin enverra aussi piler des os ramassés dans les ordures pour s'en faire une pâtée. Heureusement, au pénitencier savoyard, en guise de fondue, on ne déguste que les feuilles tombées des arbres et poussées là par le vent glacial descendu des montagnes. Dès son arrivée, Louis Le Coin est placé en total isolement, sans feu ni lumière. Il évite de justesse de sombrer dans la folie.

0: Louis Lecoing est libéré en novembre 1920, à la suite d'une vaste campagne de soutien de ses amis libertaires. Il rejoint alors Paris, sans un sou, sans linge, devant même se vêtir avec des fringues dépareillées de soldats, un comble. 5 jours après son arrivée, il travaille déjà dans le bâtiment comme garçon relais, préparant le mortier, le béton, pour tout un chantier, enfonçant la pelle dans les cailloux avec ses mains meurtries restées inactives si longtemps. 1 mois plus tard, le voilà devenu administrateur de Libertaire, puis secrétaire de la rédaction de ce journal de l'Union anarchiste. Il reprend aussi ses activités syndicales à la CGT et en août 1921, il représente les travailleurs du bâtiment au congrès de la CGT. Un congrès au cours duquel il est menacé par d'énergie qui ont matraque en main. Ce sont des sociodémocrates ralliés à l'Union sacrée qui a permis l'ouverture de la grande boucherie mondiale qui vient de se terminer. Les syndicalistes révolutionnaires sont obligés de se dégager à coups de revolver. Ces sociodémocrates ont fait scission en décembre dernier et la majorité s'est constituée en parti communiste. Et voici donc maintenant Lecoing contraint de lutter contre la pénétration bolchevique dans les syndicats. Il est épaulé dans ce combat de longue haleine par le syndicaliste libertaire avec lequel il restera en profonde amitié sa vie durant, Lucien Charbonneau. Celui-ci deviendra le trésorier du syndicat unique du bâtiment, le Sud. La révolution russe de 1917 a soulevé un immense espoir dans le monde ouvrier. Lecoing dira dans ses mémoires « Les soviets, c'est-à-dire les conseils en russe, groupement de base dans les mains des producteurs et des consommateurs, créent une nouvelle société. On crée alors les soviets partout, c'est-à-dire le peuple devenu enfin majeur, gérant lui-même ses propres affaires. » Hélas, le gouvernement des tsars est en quelques mois remplacé par un embryon d'État qui allait devenir le plus grand broyeur d'hommes que le monde ait connu. Le syndicaliste Pierre Monnat veut alors convaincre Lecoing de la justesse d'une dictature provisoire du prolétariat. « Lénine n'est pas un inconnu, lui dit-il. Il a fourni des preuves de sa sincérité, de son dévouement envers le peuple. Nous pouvons avoir confiance en lui. » « Non, lui répond Lecoing, une dictature n'est jamais souhaitable, ni indispensable. Et jamais une dictature, fût-elle celle de Lénine, ne se fera harakiri. » Cette opinion-là est alors celle de tous les anars et de nombreux syndicalistes. Ces communistes-là sont trop autoritaires, trop désireux de galons pour vouloir une égalité qui élèverait tous les hommes. Pierre Monnat reprendra à son compte ces évidences quelques années plus tard, bien tard cependant, dira encore Lecoing, après avoir acclimité le bolchevisme en France, dans le mouvement syndical en particulier. « Il est hors de doute, écrit-il dans ses mémoires, le cours d'une vie, que les partisans de la dictature dite du prolétariat n'eussent jamais causé tant de mal chez nous si des révolutionnaires intègres du type Monnat ne leur avaient servi de truchement et ne les avaient mis en selle. » Il poursuit en disant « La fédération communiste anarchiste, au développement de laquelle j'avais participé en 1912, avait cessé d'exister du fait de la guerre. Elle ressuscita sous une autre dénomination pour éviter toute confusion avec les bolcheviks qui, abusivement, s'intitulaient communistes et elle prit le nom d'Union anarchiste. » La rupture est consommée avec les bolchos le 11 janvier 1924, lorsque 2 ouvriers du bâtiment, libertaires, sont assassinés par le Parti communiste au cours d'un meeting dans la salle de l'impasse de la Grange aux Belles, siège de la CGT à Paris. Ces 2 victimes du léninisme en France, les premiers, seront au début d'une très longue liste.
1: La paix revenue, Lecoing est enfin libéré. Il se marie, trouve à gagner sa vie comme correcteur d'imprimerie, mais sa vraie vocation n'est plus maintenant que d'intervenir contre l'injustice. Il est prêt à remuer le monde entier pour sauver Zacco et Vanzetti, les 2 anarchistes italiens condamnés à mort en Amérique pour un crime dont ils sont innocents.
2: Ce petit bonhomme qui était l'expression même, l'incarnation même de la fragilité qu'un souffle aurait suffi à renverser, c'était lui. C'est lui qui avait mené ces foules, c'était lui qui rassemblait dans des salles un public nombreux, c'est lui qui en assurait la police. Les gens n'en revenaient pas.
3: Father, yes, I am a prisoner.
0: À la fin 1921, peu avant que Louis commence une vie commune avec Marie Morand, dont il aura une fille en 1924, parvient en France l'annonce de la condamnation à mort de Zacco et Vanzetti. Afin de sauver de la chaise électrique les 2 anars italo-américains innocents, Lecoing a besoin des plus larges soutiens possibles. Durant 6 ans, il se jettera dans la bataille, mettant en marche d'immenses cortèges, lançant roquettes, protestations, meetings, galas de soutien, affiches, brochures pour la défense des 2 innocents. Zacco et Vanzetti vivront 6 ans dans le quartier des condamnés à mort, avec pour seule compagnie, dans leur cellule, cette hallucinante angoisse, est-ce pour cette nuit? Au dernier moment, ils seront graciés pour 12 jours. Le comité de soutien se jette plus avant encore dans la bataille dès qu'il a compris, en mars 1927, les véritables intentions de la magistrature américaine. Un immense mouvement s'amplifiera jusqu'à la fin. Zacco et Vanzetti seront exécutés le 23 août 1927 et leur mort fut abominablement lente et douloureuse. La colère populaire fut alors terrible. La plupart des villes importantes du monde connurent explosions et barricades. Une fois encore, comme pour Francisco Ferrer 20 ans plus tôt, le peuple lança

0: sinistre comédie en accord avec les deux gouvernements étrangers. Ascaso, Durruti, Jovert ne subiront pas le supplice du garrot espagnol, mais la mort lente durant des années au terrible bagne argentin de la Terre de Feu. Après maintes péripéties, une foule de démarches, de manifs, de meetings, de campagnes d'affichage et d'intervention auprès des ministres et de parlementaires, Le Camp obtiendra, en juillet 1927, que les demandes d'extradition soient définitivement rejetées. Ainsi, nos trois canarco-syndicalistes vont maintenant pouvoir préparer la révolution de l'autre côté des Pyrénées.
1: Le 18 février 1936, le coup de force de quelques généraux contre la République espagnole marque le début de la guerre civile. Le 19 juillet, le militant anarchiste Ascas mène l'assaut contre la caserne de Barcelone où sont cantonnés des éléments de l'armée ralliée à l'insurrection. Il est tué au combat, mais grâce à cet exemple, toute la Catalogne échappe à la subversion et peut organiser sa défense. Le 21 novembre, un autre anarchiste, Durruti, qui commande la première colonne de l'armée républicaine, est tué devant Madrid. 1 million de personnes assistent à ses funérailles de Barcelone. Pour l'anarchiste français de coin, la mort héroïque de ses camarades espagnols Ascaso et Durruti réveille bien des souvenirs.
2: À part la campagne menée pour le désemprisonnement des objecteurs de conscience, l'action dont je suis le plus fier est celle qui parvint à empêcher que les deux proscrits, Ascaso et Durruti, soient livrés au bourreau espagnol ou emprisonnés à vie sur la Terre de Feu en Argentine.
3: Toute sa vie, Le Coin a été pour la défense de l'homme. Et en 1940, Le Coin, ayant toujours 20 ans, comme en 1914, se retrouva avec le même état d'esprit. Et alors qu'il pouvait très bien rester tranquille, car au fond, il n'était plus de l'armée active, il aurait pu dire, moi, de toute façon, je ne participerai pas à la guerre, De Coin rédigea un tract pour la paix immédiate, qu'il fit signer par un grand nombre d'intellectuels, qui d'ailleurs, après, le laissèrent tomber et se récusèrent assez lâchement.
4: Là, vraiment, j'ai été très malheureux, seul dans ma cellule, quand je revenais de chez le juge d'instruction et que je m'étais vu renié par ceux en qui j'avais avant très confiance, je m'écroulais en pleurant sur ma paillasse. Et là, oui, j'aurais bien voulu ne pas avoir fait ce trac à ce moment-là. Mais ça n'a pas duré, quand même. J'étais sûr qu'un jour, j'aurais raison contre ceux qui me reniaient. Je pensais bien que la guerre durerait pas toujours et que la vérité serait connue. C'est ce qui est arrivé.
5: L'histoire montre que les dirigeants ont toujours leur idée et qu'ils essayent de faire marcher les gens. Eh bien, il ne faut pas marcher dans ce cas-là.
6: Dans cette affaire de paix immédiate, ce fameux train qui a fait couler tellement d'encre, qui lui a valu tellement de souffrances morales, car Le Coin est insensible. Eh bien, la position de Le Coin était la suivante. Aucun des mots, pour reprendre une parole de Bertrand Russell, aucun des mots qu'on veut éviter par la guerre n'est un mal aussi grand que la guerre elle-même.
3: Il n'en est pas moins vrai que ce tract fut tiré à 100 000, que Le Coin fut incarcéré. Il fit 2 ans de prison. Il fut transporté au camp de Gurs dans des conditions épouvantables et il fut libéré sans rien demander à personne. Il n'a jamais sollicité sa grâce. Il a été libéré sans le demander, comme il a été mis au monde.
1: L'emprisonnement de Le Coin. Première arrestation à 17 ans, le 1er mai 1906. 1908, 3 mois à la santé pour fait de grève. 1910, 6 mois de prison au soldat Le Coin pour refus d'intervenir avec son régiment contre les cheminots en grève. 1912, 5 ans de prison pour propagande pacifiste. 1916, 1 an de prison pour le tract imposant la paix. 1917, nouvelle condamnation de 5 ans pour refus d'incorporation, régime cellulaire au pénitencier d'Albertville. Ni feu, ni lumière, isolement total. 1923, 6 mois de prison pour agitation sociale. 1939, Le Coin, 51 ans, est emprisonné à la santé pour le tract paix immédiate. Transféré dans les camps d'internement de Gurs et d'Algérie, il est libéré fin 1941. Durée totale d'emprisonnement,

0: 12 ans. Motif essentiel, opposition irréductible à la guerre, obstination acharnée à défendre la justice.
1: Louis Lecoing, je l'ai connu au lendemain de la libération, alors qu'il s'occupait de la défense de l'homme. Il s'est toujours occupé de défendre l'homme. Enfin, là, il avait fondé une revue qui s'appelait Défense de l'homme. Après, je l'ai suivi, oui, assez longtemps, pendant le temps que j'étais à l'AFA. Puis après, nous nous sommes un peu perdus de vue parce qu'il est allé dans le midi. Puis je l'ai retrouvé après quand il est de nouveau entré en lice avec des objecteurs.
2: L'AFA, c'était la fédération en art.
1: Ah oui, ça l'est toujours.
2: C'est ça, hein.
3: Ce qui me frappe le plus et émeut secrètement mon sentiment de chrétien, c'est qu'après 60 ans de lutte, et on entend bien que c'est aussi 60 ans de souffrance, il soit demeuré aussi bienveillant et serein que si le cours de la vie lui avait été facile et agréable.
4: J'ai pensé à ce moment-là aux objecteurs de conscience qui étaient emprisonnés indéfiniment. J'ai quitté la retraite que j'occupais avant la mort de ma compagne. J'ai vendu ce qu'on pouvait appeler notre propriété. J'ai réussi ainsi à ramasser une dizaine de millions de francs. Et je les ai mis dans ce journal que j'ai créé pour la défense des objecteurs de conscience qui s'appelle Liberté. Et j'ai fait cette lutte que vous connaissez pendant 6 années.
0: Pendant des années, Liberté, le journal de Lecoing, soutient une campagne pour l'adoption d'un statut qui légalise la situation des objecteurs de conscience jusqu'alors emprisonnés indéfiniment. Par ce journal, l'opinion sera informée, tenue en haleine, gagnée à une cause qui peu à peu finira par s'imposer et triompher.
4: C'est ça qui m'a sauvé, ça je serais mort d'ennui, je serais mort de peine.
5: On a l'impression qu'au fond il y a une tradition militaire terrible dans notre pays. Mais dans l'histoire de la guerre d'Algérie, c'était une guerre, et c'était une guerre qui n'était pas comme les autres, et qui bouleversait beaucoup de jeunes. Ce qui fait que il y a eu beaucoup de jeunes qui ont... Il y a eu des désertions assez nombreuses, et ensuite ces déserteurs se trouvaient dans un état moral tragique, complètement rejeté par la société française, pas du tout accepté par la société algérienne, parce que ils avaient déserté, mais ils n'acceptaient pas de se battre contre la France. Mais le garçon de 20 ans qui agit par sentiment et qui se trouve déchiré par deux sentiments, c'est presque insupportable. Et c'est tragique.
6: Le statut des objecteurs de conscience, voté fin 1963, Louis Lecoing relance immédiatement le comité pour l'Espagne libre, pour l'amnistie des prisonniers et la fin de la dictature franquiste. Au même moment, De Gaulle part serrer la main de Franco à Saint-Jean-de-Luz, comme l'avait fait avant lui Hitler à la gare de Hendaye, fin 1940. Alors, le comité publie un immense affiche titrée « Qu'il aille au diable », avec au centre la célèbre photo de Hitler défilant avec Franco à Hendaye. Collée sur les murs de Paris, la police de la France démocratique viendra, systématiquement, découper, en plein jour, la photo sacrilège.
7: Je faisais à l'instant allusion à l'horrible guerre de 1939-1945. Et à part moi, je pensais qu'elle eût été facilement évitée si la révolution espagnole de 1936 avait triomphé de Franco et de ses soudards. Car l'Espagne, bientôt, ce devrait être ça. Liberté pour tous, pain pour tous. Ainsi, après avoir été notre grand tourment, l'Espagne deviendrait notre belle espérance.
6: Pressenti à deux reprises, en 1964 et 1966 pour le prix Nobel de la paix, Louis Lecoing préféra se retirer au profit de Martin Luther King. Le 29 juin 1971, plus de 500 personnes assistent aux obsèques de Lecoing au crématorium du Père Lachaise, à Paris. Autour de sa famille se pressent des syndicalistes, des pacifistes, des anarchistes de France et d'Espagne, des citoyens du monde, la rédaction du Canard enchaîné en entière, Bernard Clavel, Simone Signoret et bien sûr Yves Montand, et beaucoup d'autres personnalités que les combats du Petit Louis avaient influencées.
4: J'ai agi selon mes convictions, selon ma conscience, et y aurait-il que ça, ça compte. Maintenant je suis un de ceux, et il y a longtemps que je le pense, qu'il n'y a jamais d'effort perdu. Je pense que les sociétés, malgré tout, et depuis les millénaires, évoluent, que le bien l'emporte sur le mal. Et elles évoluent par le fait des minorités agissantes.
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Connaissez-vous JP Maeso, musique made in Toulouse. Pendant le confinement de 2020, Maeso s'est acheté un looper pour s'amuser. Un peu plus tard, 10 chansons sont ensuite nées sur l'album Vie de Grenier. En 2021, un Vie de Grenier musical autoproduit, justement dans lequel on chine quelques raretés, notamment ce rendez-vous. On écoute Maeso sur Radio Albitzis.

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1: Après Ville d'Avray et Versailles, la petite ville de Trappes se dessine dans la grisaille. Les voyageurs se disent qu'ils n'y comprennent rien. Pourquoi

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Il dort sur ses bagages et se laisse bercer par le temps.

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Il l'obtient.

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1: C'est aux portes. Armement des toboggans. Vérifiez la porte opposée.
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0: 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Ah non, il neige. 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
2: La cheminée à la Madeleine à Albi propose une exposition du 3 au 27 septembre autour de la Terre avec François Libert et Sylviane Guérin. Sylviane revisite la tradition japonaise du Hikaru Dorodango. Elle crée des boules de terre pour en faire des objets mémoire d'un lieu. Dans le travail de François Libert, la terre, la nature, le paysage ne sont plus seulement sujets de peinture mais aussi matière première de sa création, intégrant aussi un fragment de territoire. Expo ouverte du jeudi au dimanche de 14h à 19h à la cheminée 5 rue Sainte-Marie à Albi. Retrouvez plus d'infos au 05 63 56 32 96. Partager un moment sportif et convivial et offrir la possibilité de vous dépasser quel que soit votre niveau. Fédérer les plus jeunes avec une exposition de camions, de pompiers et un parcours sportif, c'est ce que propose le trail du 18 à Saint-Juéry le 19 septembre prochain, organisé par les sapeurs-pompiers de Saint-Juéry. Le trail du 18, ce sont trois courses nature de 8, 13 ou 18 km avec buvette et restauration sur place. Le départ se fait à l'impasse du Bac, sur le parking de la salle Georges Albinet à Arthès. Inscription jusqu'au 18 septembre à 23h via le site Eloasso ou au 06 80 73 30 03. 06 80 73 30 03. Retenez bien la date du trail du 18 à Saint-Juéry le 19 septembre prochain. Raphaël Cordoba expose ses œuvres à la Maison du Vieil Albi depuis le 1er et jusqu'au 30 septembre. C'est ouvert tous les jours de 14h15 à 17h45, sauf le dimanche et jour férié. Raphaël Cordoba a fait sien les mots de Victor Hugo. Le relatif est dans la science, le définitif est dans l'art. Il cite sa vie comme une succession de miracles malgré les trois guerres qu'il a dû traverser. Comme bouclier à cette violence, la peinture, la création artistique et avant tout le partage. Fondateur avec d'autres des Amis des Arts, il y donna bénévolement des cours de peinture à l'huile durant plus de 20 ans. Raphaël Cordoba n'a jamais cessé de peindre et Raphaël Cordoba expose donc ses œuvres à la Maison du Vieil Albi depuis le 1er et jusqu'au 30 septembre prochain. Le jeudi 17 septembre, toutes les femmes sont invitées à participer à la journée santé femmes organisée par le pôle prévention P4S Filiéris et la polyclinique Sainte-Barbe à Carmaux. Rendez-vous de 9h à midi et de 14h à 17h le 17 septembre. Cette journée gratuite est ouverte à toutes et l'occasion de s'informer, d'échanger avec des professionnels de santé et de bénéficier des conseils personnalisés autour de la prévention et de la santé des femmes. Au programme, des animations pour s'informer et échanger, des conférences animées par les professionnels de santé, des ateliers consacrés au bien-être et à la prévention, des conseils personnalisés. Rendez-vous donc le jeudi 17 septembre à la journée santé femmes organisée par le pôle prévention P4S Filiéris et la polyclinique Sainte-Barbe à Carmaux de 9h à 12h et de 14h à 17h.
3: Sur Radio Albigès, un poème enchanté suivi d'un dicton avec le prénom du jour. On a toujours voulu voler, dirent trois petits garçons au policier. Et la moustache du policier, en entendant ces petits garçons lui dire tranquillement qu'ils avaient toujours voulu voler, s'est mise à friser comme une vague se met à écumer. Et le policier, pour les faire parler, leur demanda où ils avaient déjà essayé de voler. Le premier répondit sur un nuage en face de la banque pleine d'images. Et comme le policier est plein d'imagination, à sa place, à quoi penseriez-vous? Le deuxième, j'ai volé sur l'avancée du dernier étage de la tour du musée. Et le dernier, depuis le toit de la belle propriété qui surplombe la falaise. Donc vous avez déjà essayé de voler, dit le policier aux trois enfants. Oui, mais on n'y est pas arrivé. Et vous recommencerez? Bien sûr, et on finira bien par y arriver. Tous trois essayaient d'inventer, de trouver le meilleur moyen de voler en expliquant ça aux policiers. Et finalement, que vous est-il arrivé ? Demanda un oiseau dans sa cage qui se trouvait juste à côté du policier. Oh, il nous a amenés dans une plus grande cage que la tienne pendant une journée. On s'est dit, c'est sans doute mal de voler. Non, on n'a pas le droit de faire comme toi, petit oiseau emprisonné. À la Sainte-Aimée, ne remets jamais au lendemain le serment que tu as fait. 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
1: Merci beaucoup. Bonjour, bonjour à tous. Peut-être deux mots. Je me sens très bien ici parce que, bon, je ne suis pas originaire du Tarn, mais du Tarn et Garonne. J'aurais jamais dû quitter Montauban. Jamais dû quitter Montauban. Je suis dans les brumes du Nord. Merci à Aude qui a beaucoup préparé cette journée et qui va passer les slides. Donc, mon projet, c'est on va aller très vite, mais deux choses. Vous aurez la possibilité de consulter le diaporama qui est présenté. Donc, ne vous crispez pas sur chaque diapo, sur chaque chiffre. Vous aurez tout le temps et vous aurez un petit cadeau ce soir. C'est une exclusivité. C'est le 4 pages annuel sur le Tarn de la vie associative qui est arrivé tout chaud. Il a été signé par le ministre. Il a été signé par le ministre la semaine dernière, donc c'est tout chaud. Et vous l'aurez en récompense ce soir. Pas tout de suite, parce que sinon vous vous plongeriez dedans et vous ne m'écouterez pas. Alors, on va passer la première diapo. Et on va aller d'ailleurs, donc c'est le bénévolat aujourd'hui, ses caractéristiques, les mutations en cours. On va passer la première diapo très rapidement. Comme le disait ma collègue sous-préfète, puisque j'ai eu l'occasion de servir l'État de ce point de vue, bon, entre 1,4 million, 1,5 million associations en France. On va aller très vite, hein, parce que la France, c'est bien, mais le Tarn, c'est beaucoup mieux. Le poids économique, on va en parler. La ressource humaine. On va passer directement au Tarn, parce que c'est ce qui vous intéresse. Entre 10 000 et 11 000 associations, on les dénombre tous les 3 ans, à peu près, en lien avec beaucoup, beaucoup de critères, pour être sûr de ne pas se tromper. Pour autant, on est incapable d'aller plus en détail, puisqu'il y a des associations qui naissent, qui disparaissent ou qui sont en sommeil. Le poids économique du secteur. Savez-vous qu'au plan national, il y a davantage d'emplois dans les associations que dans le secteur des transports, que dans le secteur de la construction? Par conséquent, quand vous vous exprimez au nom du secteur associatif, sachez qu'il y a ce poids économique qui se traduit par 1050 employeurs associatifs dans le Tarn, 12 585 salariés et 286 millions d'euros de masse salariale, avec des associations de toute petite taille, mais aussi des associations, notamment dans le secteur sanitaire et social, qui représentent parfois plus de 500 salariés. La ressource humaine, entre 90 000 et 102 000 bénévoles, c'est très important, sans doute pas assez, on y viendra, et cette colonne vertébrale, ce terme qu'on a essayé de populariser un petit peu et qui a été repris tout à l'heure, cette colonne vertébrale des associations sont celles et ceux qui sont actifs chaque semaine, en général avec des fonctions très précises, d'élus, d'animation, de fonctionnement. Ça représente entre 37 et 43 000 bénévoles actifs chaque semaine. Bien savoir ça, c'est la force que représente le secteur associatif dans le département. Dans la diapositive suivante, on va montrer comment nous suivons le bénévolat. Deux approches. Auprès des Français, avec une enquête annuelle menée avec l'IFOP. On est en partenariat avec l'IFOP depuis de très nombreuses années, qui permet tous les 3 ans et récemment tous les ans de voir quelle est la proportion de bénévoles. Et puis, on zoome sur vous, c'est-à-dire sur les bénévoles, pour savoir chaque année quelles sont vos préoccupations, satisfactions, déceptions, attentes. Voilà donc cette présentation. On va tout de suite passer au baromètre IFOP avec ce qui est en orange important. On va voir qu'il y a à peu près 24% de Français qui sont engagés bénévolement dans une association. Attention, vous entendrez beaucoup de chiffres, parce qu'on peut être engagé aussi auprès d'une église, auprès d'une mairie, auprès d'un syndicat, d'un parti politique. Là, nous parlons des associations, et 24% des Français, c'est sans doublon. Celui ou celle qui intervient dans 2, 3, 4 associations, on ne va pas le compter 2, 3, 4 fois. Hein, c'est juste pour voir cela. Mais on a un potentiel, et c'est tout l'espoir qu'on peut avoir, de 62% des Français. Pour ça, on compte 24% d'anciens bénévoles, c'est-à-dire de personnes qui, à un moment donné, ont arrêté pour des raisons professionnelles ou personnelles, 14% des Français acteurs hors association, mairie, église, et 24% à droite, actifs aujourd'hui. Donc, en théorie, quand on rêve, on se dit qu'il y a donc 62% des Français qui, à un moment ou à un autre, ont fait ou peuvent faire du bénévolat. Dans la diapositive suivante, je viens de dire 24%. On est toujours en pourcentage des Français. Donc 24%, ça se traduit par 25% parmi les hommes, 23% parmi les femmes, quasi parité. Ça se traduit au plan de l'âge par quelque chose assez préoccupant. Chez les moins de 34 ans, 26%. Les 35-49 ans, 24%, parce qu'on est au plein moment de la vie professionnelle, de la vie familiale. Ce creux, entre 50 et 64 ans, 21%. C'est là, on va le voir, qu'on doit fonder le plus d'espoir. Et puis, 65 ans et plus, 23%. Là, il y a un warning parce qu'il y a un vrai souci. Souci complémentaire, c'est ce que nous appelons la fracture associative. Aujourd'hui, si vous prenez un bac plus 6, bac plus 2, bac plus 3, 6, il y a beaucoup d'adhérents, beaucoup de bénévoles parmi ces personnes. Les personnes défavorisées, on le voit ici, CAP, BEP, pas de diplôme, vous voyez que la proportion est 2 fois moins importante au titre du bénévolat. Elle l'est, je n'ai pas le temps de détailler, mais elle l'est au titre du bénévolat parce qu'elle est très faible au titre de l'adhésion. Pour être bénévole, en général, il faut passer par l'adhésion, pas que. Mais bon, donc il y a un vrai verrou. C'est ce que nous appelons la fracture associative sur laquelle nous travaillons. J'étais hier en lien avec les Restos du Cœur, puisqu'on fait beaucoup d'enquêtes au plan national, et on cherche à regarder, notamment par rapport à ce que font les restos, comment accueillir ces personnes relativement modeste, pas trop en difficulté, mais qui pourrait vivre une belle vie associative. Parce que vous la connaissez, cette vie associative. Il y a des soucis, mais il y a aussi beaucoup, beaucoup de richesse et beaucoup de joie. Dans la prochaine diapo, là, il y a un vrai souci. On mesure d'une manière continue les choses depuis 2010. Voyez la courbe tout de suite, des 65 ans et plus. On est passé de presque 38% en gros à 23%. Ça, c'est un problème. On a même, au-delà de ça, fait la distinction entre les plus de 70 et les moins de 70, et c'est les plus de 70 qui accusent la baisse la plus importante. On pense que pour partie, mais pas que, c'est le Covid. On a dû arrêter et on n'est pas forcément revenu. Soit parce qu'on a trouvé d'autres choses, soit parce qu'on n'a pas osé, soit parce qu'on s'est dit ben oui, j'ai laissé tomber, maintenant je ne vais pas revenir. Donc on a là un vrai souci. Et quand je vous dis que c'est un souci au-delà de 65 ans, on peut essayer de travailler sur la génération qui arrive juste avant 65 ans, c'est-à-dire les pré-retraités. Inversement, ça c'est la bonne nouvelle, vous voyez les 15-34 ans qui sont maintenant à 26%, qui étaient à 16%, qui sont montés à 26%. Alors, on peut se dire, bon, ben, grosso modo, on avait 24% des Français qui faisaient du bénévolat, on a toujours 24%. Sauf que les jeunes, et c'est une bonne nouvelle, ont remplacé les seniors avec deux handicaps. Le premier, évident, c'est la disponibilité. Et le deuxième, bah, ce n'est pas une insulte que de dire, c'est aussi le savoir-faire, l'expérience. Mais c'est quand même une bonne nouvelle et on peut espérer que les choses vont évoluer. La diapositive suivante, il y a un lien. Il y a un lien parce que, bah, vous le savez tous, il y a une corrélation entre l'âge du capitaine et le nombre ou l'intensité de l'action. Ce sont les 65 ans et plus qui ont de la disponibilité, de l'expérience et qui vont agir plus régulièrement. C'est ce que nous appelons la colonne vertébrale des associations et aujourd'hui, elle est à 9%. Vous voyez, on était à 12,5%. On est à 9%. Donc, bonne nouvelle pour vous, si on peut dire. Vous avez des difficultés, des soucis, mais vous n'êtes pas tout seul. Alors, ça ne rassure pas. Mais au moins, on se dit, vous vous dites, ce n'est pas ma faute personnellement. Tout le monde a le même souci. Et la bonne nouvelle, c'est, et cette journée doit y contribuer, c'est ensemble, on va essayer de voir comment on peut s'en sortir. Voilà, donc, vous voyez, 9%. Intervenant régulièrement chaque semaine, c'est, tout à l'heure je disais, autour de, je crois, 40 000 bénévoles dans le Tarn. La diapositive suivante. Alors, maintenant on zoome sur les bénévoles. La diapositive qui suit va nous expliquer, on a fait une enquête auprès de 3900 bénévoles au printemps hein, dernier, c'est tout frais, on fait une chaque année. Regardez. C'est amusant. On demande aux bénévoles, au fond, vous êtes qui ? Eh bien, un citoyen engagé. Et ça, c'est extrêmement important. Je ne suis pas que bénévole dans mon association. Je me sens citoyen et je me sens engagé. Vous voyez, 58%. Quelqu'un qui se veut acteur, etc. Quelqu'un qui est dévoué et qui a bon cœur, ça baisse un peu parce que c'est plus tout à fait le même ressort. Hein. Et une personne passionnée, ben, certains disent, écoutez, heureusement, la passion, je ne sais pas qu'elle m'a quitté, mais enfin, elle a baissé un peu parce que c'est un peu dur. Le militant, vous voyez, on peut se désoler de voir que le militant, c'est 12%. Sauf que, vous savez, entre citoyens engagés et militants, on peut considérer que c'est le langage qui a un peu changé. Mais ça veut dire, concrètement, lorsque vous recherchez des bénévoles ou lorsque vous voulez convaincre quelqu'un, vous avez plus intérêt à lui parler d'engagement citoyen que de militance. La diapositive suivante. Alors, démotivation plurielle. Il faut être clair. C'est vrai que le bénévole est quelqu'un qui se dévoue. Mais c'est aussi, il ne faut pas en avoir honte, quelqu'un qui se fait plaisir. On ne peut pas être bénévole durablement si on n'a pas un retour sur investissement et du plaisir. D'où ces deux colonnes, pour et avec les autres, être utile, défendre une cause, appartenir à une équipe. Et ça, on y tient beaucoup, l'épanouissement personnel, l'acquisition de compétences, la reconnaissance sociale, l'exercice d'une responsabilité. Mais malheureusement, lorsque on prend de l'âge, on est moins conscient de cette partie droite où on ose moins l'affirmer. Ça aussi, c'est dommage, parce que quand on recherche un bénévole, il faut lui parler. Il faut lui parler de l'épanouissement personnel, de l'acquisition de compétences et du travail avec retour sur investissement. La diapositive suivante, je vais toujours vite, mais parce qu'on m'a donné 20 minutes, hors taxe ou 15. Et puis parce que je sais que vous allez pouvoir lire tout cela tranquillement. Alors, les satisfactions, ben, on a trois catégories de satisfaction. Être avec les autres, hein, les contacts, les échanges. Être dans l'action. et se réaliser. Et on retrouve cette notion d'épanouissement personnel, de découvrir aussi un univers jusque-là inconnu. Hein, ça permet d'aller dans des sphères que on ne connaissait pas. La diapositive suivante va quand même nous parler des déceptions. Alors là aussi, ce sont pour beaucoup des déceptions qui sont liées à l'association. C'est parce qu'on n'a pas assez de moyens matériels ou financiers, pas assez de moyens humains. Vous voyez, c'est pas. Mais il y a aussi quelques déceptions qui interpellent l'association. On va peut-être les énumérer rapidement. Le fonctionnement, qui ne donne pas toujours satisfaction. Le manque de dynamisme et d'innovation de la SOS. Les relations entre bénévoles, hein, ce n'est pas toujours les bisounours, hein, on le sait. Et puis, les relations avec les membres de l'association. Dans certains cas, ce qu'on appelle les bénéficiaires, il y en a qui ne sont pas des cadeaux, hein, il y en a qui vous, voilà, qui vous bousculent un peu. Donc ça, ce sont des déceptions, quelquefois. Et puis, la place et la reconnaissance des bénévoles dans l'association. Là aussi, lorsqu'on cherche à recruter des bénévoles, il faut penser à la reconnaissance, au plaisir qu'ils vont avoir lorsqu'on leur dit merci, lorsqu'on les reconnaît, on reconnaît leur travail. Dans la diapositive suivante, le temps que consacrent les bénévoles aujourd'hui, vous voyez, 62%, ça correspond à leurs souhaits. Il y en a qui voudraient donner plus, 19%. Il y en a qui voudraient donner moins, 9%. C'est bien, il y en a un peu moins. Et il y en a aussi qui voudraient répartir le temps autrement dans l'association. Donc toujours se poser la question du dialogue avec les bénévoles pour faire le point, pour voir si la façon dont les choses se déroulent correspond bien. La diapositive suivante, quelles attentes? Là, on est en lien avec l'IFOP, l'aide d'autres bénévoles. Hein, dès lors qu'il y a moins de bénévoles hebdomadaires, bah, du coup, ça rame un peu. De la formation, très positif. Le bénévole aujourd'hui considère qu'il n'est pas là parce qu'il a bon cœur. Bien sûr, il a bon cœur. Il est là parce qu'il a un projet, parce qu'il a une ambition pour les autres et pour l'association. Et du coup, il a besoin de formation, il a besoin de conseils. Et ça, c'est très, très important. Bon, la prise en charge des frais, ça, je passe assez rapidement. Mais vous voyez que certains bénévoles, tout en bas, une définition plus précise de ma mission. On n'est jamais assez. Alors, il ne s'agit pas d'être technocratique, avec des fiches de poste et des choses trop détaillées, mais que le bénévole sache exactement la mission qui lui est confiée et les attentes qu'on peut avoir. La diapositive suivante, des savoir-faire et des savoir-être. Alors ça, c'est la première fois qu'on a posé cette question, donc c'est inédit cette année. On nous répond, ça m'a appris, le bénévolat m'a appris à être à l'écoute et attentif aux autres, 70%. Et en corrélation, et ça m'a aidé pour d'autres, dans d'autres circonstances. Ça m'a appris à mener des projets en équipe, ça m'a renforcé au niveau de mes compétences, ça m'a permis d'être à l'aise dans la prise de parole, développer mon esprit créatif, ça m'a appris l'autonomie, m'organiser pour être autonome. Ça m'a appris aussi à gérer des chicayas, hein, des situations un petit peu compliquées, hein, comme parfois il y a un peu de castagne, hein, comme disait Claude Nougaro, même les mémés aiment la castagne. Et ça m'a appris aussi à mieux organiser mon temps. Dans la diapositive suivante, hein, en résumé, c'est un lieu de découverte, le bénévolat et de lien social. La satisfaction numéro un, c'est la rencontre et les échanges. C'est un lieu d'engagement citoyen. C'est un lieu d'épanouissement. Je me permets d'insister beaucoup là-dessus. On ne pense pas assez à cet aspect des choses où le bénévole acquiert des compétences, s'épanouit et peut être heureux. Petite parenthèse aussi, quand un bénévole est de milieu modeste, qu'il a une vie parfois un petit peu triste, un petit peu décevante, il va trouver dans les associations, pas une deuxième famille, c'est un bien grand mot, mais il va trouver une ambiance qui va beaucoup, beaucoup l'aider, beaucoup lui plaire. C'est pour ça que plus on va rechercher des bénévoles, ou plutôt des adhérents modestes, et plus on va faire un bon travail en termes de lien social et d'épanouissement. Dans la diapositive suivante, il y en a plus beaucoup. En un mot, vous diriez donc à propos de votre engagement dans l'association qu'il est synonyme avant tout, donc 83% d'opinion positive, 13% d'opinion négative, plus 4% d'abstention. Qui rappelle les risques connus. Hein. Il y a de l'usure, il y a de la lassitude, un investissement qui n'est peut-être pas assez important, et il peut y avoir aussi de la solitude. Encore une ou deux diapos et on va finir. Il faut accompagner le changement, puisqu'on le disait dans les discours tout à l'heure, il y a des changements qui s'opèrent très profonds. La diapositive suivante nous montre qu'il faut d'abord déconstruire ce préjugé selon lequel les jeunes ne s'engagent plus, ils s'engagent autrement. Mais il faut étudier un petit peu ces particularités. Avoir à l'esprit que 20% des bénévoles voudraient donner plus de temps et 16% voudraient plus de responsabilités. Alors, il faut les trouver, hein, mais il y a là une marge de progression. Intégrer la notion de parcours bénévole. L'engagement bénévole, il évolue au fil du temps. On peut prendre des responsabilités, changer d'association. Donc, offrir à chacun l'objectif d'une belle vie associative. Dans la diapositive suivante, quelques pistes de réflexion. Donc, ne négligez aucune piste pour trouver des nouveaux bénévoles. On ne trouve pas des bénévoles, on trouve des adhérents. Et c'est lorsqu'on a trouvé un adhérent qu'on va petit à petit l'apprivoiser et il va devenir bénévole. C'est très important d'avoir ce chemin-là. Il faut prendre le temps d'accueillir les nouveaux bénévoles, les informer. Beaucoup disent qu'ils aimeraient plus d'informations. Être à leur écoute pour faire en sorte que leur action correspond bien à leurs attentes. Pour ça, il faut revoir parfois l'organisation de l'association, oser de nouvelles pratiques rassurantes et avoir des dispositifs de valorisation. Ce n'est pas des médailles, quoique, hein, c'est plus la valorisation. Et c'est, en général, dans une association, une personne ou un groupe de personnes qui va être dédié à l'accueil et au suivi des bénévoles. Ce n'est pas un métier, mais c'est un savoir-faire très particulier qu'il faut cultiver. La diapositive suivante va me permettre juste de vous remercier pour votre attention en vous indiquant que Recherche et Solidarité, qui existe depuis une quinzaine d'années, offre sur le site des produits, si je puis dire, des résultats d'enquête gratuits. Nous sommes une association en relation avec les services de l'État, avec les grandes organisations territoriales. On travaille avec beaucoup de régions. On travaille aussi avec beaucoup d'associations. En ce moment, on a des enquêtes auprès des Restos du Cœur, auprès de la Croix-Rouge, auprès de plusieurs grandes associations. Et nous sommes complètement à votre disposition en vous souhaitant bon courage.

0: 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On continue avec Jean-Claude Bardou, magistrat et auteur de l'étonnante histoire de la loi 1901, une intervention sur la place pour les jeunes et les mineurs dans la vie associative.
1: Donc je m'appelle Jean-Claude Bardou, je suis magistrat désormais retraité et je préside une association dans l'Aude, l'association Montaulieu Village du Livre et des Arts. Et je vous invite à venir découvrir notre village quand vous passez dans l'Aude. Alors j'ai commencé à travailler sur la question du droit d'association des mineurs il y a une trentaine d'années. Et c'était finalement une coïncidence. Je travaillais à l'époque pour Amnesty International en tant que salarié. Et il y avait une fille qui, sur un stand d'Amnesty, faisait signer des pétitions et avait un discours vraiment très bien construit qui m'a plu. J'ai discuté avec elle, je lui ai demandé si elle était adhérente. Elle m'a dit non, je ne peux pas, je suis mineure. Et j'ai trouvé cela tellement dommage qu'une mineure, elle avait peut-être 16 ans, 17 ans, qui connaissait bien, qui pouvait développer le discours de l'association, qui connaissait à fond la mission de l'association, qui participait à ses activités, était bénévole, était privée du droit d'adhérer. J'ai alors étudié la loi et j'ai vu que dans la loi du 1er juillet 1901, rien n'était écrit sur les mineurs. Mais il faut dire que rien n'interdisait aux mineurs d'être adhérents d'une association. Je me suis alors mis à travailler la question pour voir ce qu'il en était, comprendre comment on en était venu là, à ce que des mineurs ne puissent pas, parfois ils étaient adhérents, hein, il y a quand même des associations qui acceptaient heureusement les mineurs, mais certaines associations disaient non, c'est pas possible. Et alors aux assemblées générales, même quand il y avait des mineurs adhérents, ils ne pouvaient pas participer à l'assemblée générale, on ne les convoquait même pas, ou alors c'était leurs parents. Et puis ils ne pouvaient pas être élus administrateurs, encore moins être président, trésorier, etc. Et dans la pratique, finalement, il y avait des jeunes qui se regroupaient entre eux pour diverses activités et créaient des associations de fait, ce qui est d'ailleurs légal, la loi 1901 le prévoit, mais qui est nettement moins protecteur. Dans une association de fait, nous pouvons créer à tous les trois sur scène une association, eh bien, notre responsabilité sera entière, elle ne sera pas limitée, alors que l'association, la responsabilité est limitée. Dans l'association, on a les noms et on peut trouver les responsables. Dans l'association de fait, tout le monde sera complice s'il y a des méfaits qui sont commis ou des fautes qui sont commises. D'autre part, dans l'association, il y a d'autres personnes qui vont aider les mineurs, qui vont les aider à exercer leurs responsabilités. L'association régulière est toujours plus protectrice pour les jeunes que l'association de fait. J'ai travaillé alors sur ces questions juridiques et rencontré à l'époque d'ailleurs les juniors associations qui étaient justement une formule qu'avaient choisi certains jeunes et les adultes qui les accompagnaient, des associations d'éducation populaire, une formule pour être un peu pour composer avec la réalité d'alors, c'est-à-dire permettre à des jeunes de fonder un groupe, une association de fait, de désigner des responsables, mais avec un peu le parrainage, l'aide d'adultes, et qui leur permettait finalement même d'ouvrir un compte bancaire, d'avoir une assurance, etc. Venons maintenant aux questions alors juridiques. Pourquoi nous avions ces problèmes vraiment idiots, parce qu'il nous manque justement des bénévoles. On a besoin de renouveler les conseils d'administration. Il faut faire entrer les jeunes dans les associations et on leur fermait la porte. Pourquoi ? Alors, il y a d'abord une première idée, c'est que les mineurs sont juridiquement incapables. Voilà le code civil qui nous dit qu'il y a l'incapacité des mineurs. Donc, les mineurs sont incapables. Mais il faut bien dire que cette incapacité, elle vise certains actes juridiques. Les enfants, les adolescents ne peuvent être privés de leurs droits naturels. Et parmi les droits naturels, il y a le droit d'association. C'est considéré comme un droit aussi important que celui de se mouvoir librement, d'exprimer ses pensées, d'être protégé quand on est mineur. Et d'ailleurs, la Convention internationale des droits de l'enfant inclut le droit d'association des enfants parmi les droits fondamentaux. Ces droits fondamentaux ne peuvent être restreints que par la loi, nous dit la Convention. Donc il lui fallut que la loi 1901 dise expressément « les mineurs ne peuvent pas adhérer à une association » pour qu'on puisse interdire cela. Et encore, fallait-il que ce soit une interdiction faite dans un but légitime, proportionné à ce but. Donc là, on n'était pas dans les clous. Deuxième idée, les mineurs sont incapables de contracter. On nous dit oui, ils ne peuvent pas adhérer à une association parce que l'association est un contrat que nous formons entre nous pour une œuvre non lucrative et ils sont incapables de contracter. Mais là, il y a eu des jurisprudences qui nous disaient l'acte d'adhésion à une association est un acte de la vie courante. Et les enfants, les adolescents, peuvent passer des petits contrats. Ils ne peuvent pas passer un contrat important qui grèverait qui grèverait leur patrimoine, etc. Mais ils peuvent tout à fait acheter une baguette de pain, acheter un livre, aller dans une bibliothèque et emprunter des livres. Voilà des petits contrats, des actes d'usage courant. Eh bien, la jurisprudence avait dit adhérer à une association, c'est un acte d'usage courant que les mineurs peuvent faire. Alors, on nous dit, oui, mais les mineurs ne peuvent pas disposer de leur patrimoine. Il arrive que des enfants ou des adolescents aient hérité de leurs grands-parents une maison, un patrimoine. Alors là, c'est vrai, la loi ne leur permet pas de vendre ou de louer ce patrimoine. Mais là, franchement, pour l'association, c'est une question tout à fait marginale. La capacité patrimoniale de l'association est assez réduite. Oui, il est vrai que si des adhérents sont membres d'une association, membres du conseil d'administration, etc., ils ne pourraient pas apporter leur patrimoine. Ça, ce n'est pas possible, mais ce n'est vraiment pas un frein à la participation à la vie associative. Ensuite, il y a la question de l'autorité parentale. Ça, c'est une vraie question. Les enfants, adolescents, sont soumis à l'autorité parentale. Mais l'association n'est pas là pour surveiller, pour trancher un différend entre les parents et les enfants. Les enfants peuvent adhérer librement à une association et ils le font avec. Ils sont réputés avoir l'accord de leurs parents. L'association n'a pas à vérifier l'accord des parents. Si les parents ne sont pas d'accord, ils viennent voir l'association et disent « J'exige que mon enfant ne soit plus accueilli dans votre association. Je demande le retrait de l'association. » C'est leur autorité. Mais ce n'est pas l'association de prendre les devants et d'être l'arbitre entre les enfants et les parents. Il y a ensuite la question du vote. Et on nous dit, mais les enfants ne participent pas aux élections. Ils ne peuvent pas voter. Ils n'ont pas le droit de vote. Il faut attendre 18 ans pour cela. Oui, d'accord, pour les élections politiques. Mais ce n'est pas le cas dans une association. Là, la Cour de cassation avait eu l'occasion de dire clairement que tout membre d'une association a le droit de vote, doit pouvoir participer aux assemblées générales. Donc, s'il y a des adhérents mineurs, il faut qu'ils soient convoqués à l'assemblée générale et ils peuvent participer à l'assemblée et peuvent participer aux décisions. Alors, est-ce que les mineurs peuvent exercer des fonctions d'administrateurs? On se dit, là, dans la hiérarchie des responsabilités, c'est déjà beaucoup plus important. Eh bien là, de même, une solution a été apportée déjà par le Code civil, qui nous dit, en dehors même des associations, qu'un mineur peut être choisi pour mandataire. C'est-à-dire que des adultes, des personnes peuvent désigner le mineur pour faire telle ou telle chose. Le Code civil fait confiance là aux mandants, c'est-à-dire aux personnes qui choisissent ce mineur. Si des personnes, des adultes, on pense qu'un mineur est capable d'être administrateur d'une association, ce n'est pas le Code civil qui dit il n'est pas capable ou pas, ce sont ses mandants. Et la responsabilité des mineurs est atténuée et proportionnée à leur âge. C'est ce que nous dit le Code civil. Donc, ça règle cette question des administrateurs. Ensuite, une autre question se posait qui date depuis longtemps, lorsque Marcellin, ministre de l'Intérieur, avait répondu à une question à l'Assemblée nationale sur le droit d'association des mineurs. Il avait dit oui, les mineurs peuvent être membres d'une association, oui, les mineurs peuvent participer aux assemblées générales, oui, ils peuvent être élus administrateurs. Ça, c'était en 1970, c'est donc très vieux, cette réponse-là, qui faisait un peu doctrine. Et le ministre de l'Intérieur avait dit « mais ils ne peuvent pas être trésoriers ni secrétaires ». C'était ce que le ministre de l'Intérieur avait dit. Bon, c'était son interprétation, hein. Ce n'est pas la loi, sa position. Mais disons, dans le silence des textes, la plupart des associations s'étaient retranchées là-dessus. Et ce que j'ai montré dans différents articles, c'est que juridiquement, il n'y avait pas d'empêchement des mineurs au poste d'administrateur et trésorier. D'ailleurs, la loi de 1901 ne parle pas de président, de trésorier, de secrétaire. Ce sont les statuts que l'on adopte librement, qui nous sont proposés, qui indiquent secrétaire, président, trésorier. Dans beaucoup de junior associations, il n'y avait pas de président, parce qu'ils trouvaient ça un fatras un peu trop vieux et formel, mais ils avaient des co-animateurs ou co-président ou présidence tournante, ou etc. Bon, enfin bref, ces administrateurs, comme le trésorier et le président qui ont des responsabilités particulières, même un mineur peut exercer ces fonctions-là. Et il y avait la question alors de la responsabilité civile et pénale. On nous dit les mineurs ne sont pas responsables. Si, ils sont responsables pénalement de leurs actes, mais ils le sont encore plus quand ils font partie de groupes de fait, d'associations non reconnues. S'ils commettent des délits, ils sont responsables. Une responsabilité proportionnée à leur âge. Quant à la responsabilité civile, on a vu que les mandataires, d'après le Code civil, sont tenus responsables de leurs fautes des délits commis, mais cette responsabilité sera appréciée par les tribunaux en considération d'une part du caractère bénévole du mandat et d'autre part en fonction de l'âge. Alors tout cela nous permet maintenant de lire ce que la loi 1901 dit à propos des mineurs, parce que depuis ces 30-40 années de débat sur le droit d'association des mineurs, il y a eu deux modifications, l'une en 2011 et l'autre, finalement, en 2017. Et désormais, un article a été ajouté dans la loi du 1er juillet 1901 pour préciser quels sont les droits des mineurs dans l'association. C'est l'article 2 bis, donc article 1er, et puis ensuite, tout de suite après, article 2 bis. Tout mineur peut librement devenir membre d'une association dans les conditions définies par la présente loi. Donc là, c'est première. Pour moi, ce n'est pas une nouveauté, c'est ce que disait déjà le droit, mais après une certaine connaissance de la jurisprudence et des textes. Mais là, le législateur est venu mettre un terme un peu aux incertitudes, au débat. Tout mineur peut librement devenir membre d'une association, c'est-à-dire adhérent, dans les conditions définies par la présente loi. Et après, il y a deux autres alinéas. L'un pour les mineurs âgés de moins de 16 ans et l'autre pour les mineurs de 16 à 18. Les mineurs de moins de 16 ans tout mineur âgé de moins de 16 ans, sous réserve d'un accord écrit préalable de son représentant légal, peut participer à la constitution d'une association et être chargé de son administration. Donc participer à la constitution, ça veut dire créer. Ça veut dire être trésorier, secrétaire, président, si on choisit ces dénominations, et venir à la préfecture et déclarer l'association. Il y a eu des tas de batailles sur les déclarations d'association par des mineurs dans les préfectures qui avaient refusé. Et puis finalement, c'était réglé. Là, les préfectures ne font plus de difficultés, mais maintenant, la loi le dit clairement. Donc, tout mineur de moins de 16 ans peut constituer une association et être en charge de son administration, c'est-à-dire être administrateur, quel que soit le terme donné, hein, président, secrétaire, co-directeur, trésorier, etc. Mais il faut un accord écrit préalable du représentant légal. C'est ça le compromis que le législateur fait. Il tient compte des questions de protection des enfants, l'autorité parentale des parents, liberté associative, et voilà un compromis. Et ce mineur de moins de 16 ans peut également, sous réserve d'un accord écrit préalable de son représentant légal, faire tous les actes utiles à l'administration de l'association, à l'exception des actes de disposition. Actes de disposition, ça veut dire si vous avez un local dont l'association est propriétaire, le mineur ne pourrait pas prendre une décision par rapport à la vente du local. S'il y avait un matériel d'une certaine importance, un piano ou bien du matériel sportif, il ne pourrait pas vendre. Ça, il ne peut pas faire. Mais tous les autres actes d'administration, c'est quand même très important, peuvent être faits par un mineur de moins de 16 ans, mais là, il faut l'autorisation des parents. S'il a plus de 16 ans, tout mineur âgé de 16 ans révolu peut librement participer à la constitution d'une association. Donc, librement participer à la constitution, ça veut dire qu'il peut créer une association librement, la déclarer en préfecture, faire tous les actes pour sa constitution. C'est ce que les mineurs faisaient quand il y avait une association de fait. Je rappelle que l'association déclarée est toujours plus protectrice pour les mineurs. Si on les relègue dans le non-droit, ils font une association, un club entre eux, ils achètent du matériel, ils font des activités, et leur responsabilité peut être engagée également, mais encore plus fort. Ensuite, la loi dit « les représentants légaux du mineur en sont informés sans délai par l'association ». Donc on voit, on a un système inverse. Moins de 16 ans, il faut l'accord écrit des parents pour dire « oui, je suis d'accord pour que ma fille ou mon fils crée telle association fasse partie du conseil d'administration. À plus de 16 ans, c'est l'inverse. À plus de 16 ans, l'adolescent va créer l'association et l'association doit informer les parents. Et alors, ça ne veut pas dire que les parents doivent donner leur accord, mais les parents, ils sont quand même encore parents jusqu'à la majorité. Et il peut y avoir conflit entre l'adolescent et ses parents. Mais là, c'est une question d'ordre privé, d'ordre familial, et éventuellement, si ça devient contentieux, c'est assez rare, ça irait jusqu'au juge des tutelles ou au juge des enfants, s'il y avait un conflit par rapport aux activités associatives qu'un enfant, qu'un adolescent de plus de 16 ans aurait, alors que les parents ne seraient pas d'accord, etc. Donc les représentants légaux du mineur sont informés sans délai par l'association. Sauf opposition expresse du représentant légal, le mineur peut accomplir seul tous les actes utiles à l'administration de l'association. Donc là, ce n'est pas une révolution du droit, mais c'est une clarification. Et maintenant, la balle est dans le camp de la pratique. La balle est dans le camp des associations. Comment est-ce qu'on met ça en œuvre? C'est une chance énorme pour pouvoir renouveler les conseils d'administration. C'est une chance énorme pour les enfants et les adolescents pour apprendre. Parce que quand on dit que l'association est une école de la citoyenneté, là, ça a vraiment tout son sens. Imaginons, parce qu'il y a deux cas, soit c'est les associations créées par des jeunes eux-mêmes, et qui vont apprendre, et parfois ils sont très doués, quand on voit les juniors associations, ce qu'ils peuvent faire, c'est formidable, et comment ils inventent des nouveaux modes de fonctionnement, moins bureaucratiques, inventifs, etc., c'est formidable. Ou alors, il s'agit de mineurs qui font partie d'un conseil d'administration avec des gens bien plus âgés qu'eux, et ils apprennent, rapidement. Qu'est-ce que c'est être trésorier? Qu'est-ce que c'est être administrateur? Quelles sont les lois? Quelles sont les responsabilités? C'est ça qui est formidable. Alors, certaines associations choisissent la voie prudente en disant, voilà, OK, liberté d'association, convocation aux assemblées, ça c'est imparable, mais quant au conseil, on va dire avec voix consultative. Parce qu'on peut faire ça, on botte un peu en touche, mais c'est déjà pas mal. On peut commencer comme ça, tout dépend de l'association. Si c'est une association avec des salariés, par exemple, avec un budget important, avec des décisions à prendre, bon, qu'un jeune ne peut pas prendre à 12 ans ou à 15 ans ou tout ça, eh bien, on va dire voie consultative. Quel est le risque? Aucun. Il n'y a que des bénéfices. Parce que cette voie consultative, on va écouter quand même, on va lui poser la question. Et toi, qu'en penses-tu? Et il y a des idées très intéressantes qui peuvent être émises. Et c'est une école de formation formidable. Et la voie consultative, aucun risque. Maintenant, il y aura des jeunes qui n'accepteront pas la voie consultative, qui voudront la voie délibérative. Bon, tant que les mineurs sont minoritaires dans le conseil d'administration, il n'y a pas non plus, il n'y a aucun problème. Il y aura toujours une majorité de personnes expérimentées qui pourront tempérer, faire en sorte que des décisions sages soient prises. Et puis, il y a les cas où l'association est constituée en majorité de mineurs. C'est donc légal, c'est tout à fait possible. Il y a les deux verrous qui sont, pour les moins de 16 ans, l'accord préalable des parents. Pour les plus de 16 ans, l'information que l'association doit faire aux parents. Lorsque j'ai fait, au moment de partir à la retraite, je me suis dit, bon, il faut que je fasse un bilan là, de cette nouvelle loi. Donc, c'est il y a 3 ans, j'ai fait dans Juris Association un article et j'ai interviewé quelques fédérations, quelques associations. Bon, certaines ont lu la loi, ont modifié leur statut. C'est d'ailleurs ce qu'il faut faire. Hein. Les statuts sont la loi des associés. Les statuts sont librement rédigés par les associés. Les statuts, c'est vraiment très important pour vous. Hein. C'est les règles du jeu. Et ça, il faut les adapter pour dire comment est-ce qu'on fait lorsque des mineurs sont adhérents, etc. Mais certaines associations n'ont pas encore lu l'article 2 bis ou n'en ont pas pris les conséquences. Peut-être qu'elles n'ont pas été confrontées au problème ou personne n'a posé le problème ou tout ça. Mais donc, ça doit venir petit à petit, d'autant que parmi les critères d'éligibilité à certaines subventions, les critères définis par l'État, il y a la participation des mineurs à la gouvernance associative. Ça, cela veut dire ça. Comment est-ce que dans l'association, on va appliquer

une possibilité, c'est à nous de la saisir. Il faut pouvoir ouvrir les portes de l'association à ces mineurs. Et j'ai vu des mineurs, effectivement, qui ont des responsabilités associatives. C'est super chouette de voir ça. C'est super chouette. On a parfois des jeunes qui sont brillants, qui apprennent très rapidement, qui pigent le truc, qui nous aident à rénover nos modes de fonctionnement, à dépoussiérer les choses. C'est quand même formidable de pouvoir les accueillir. Et la loi, maintenant, nous le permet. Elle nous oblige même à prévoir des choses en ce sens. Alors voilà, il s'agit de retrousser les manches. Et puis peut-être que vous avez déjà des expériences en la matière et vous pouvez en témoigner. Moi, je suis très preneur de ces témoignages-là. Merci beaucoup à vous.

0: Toujours branché sur les ondes, vous venez d'écouter l'intervention de Jean-Claude Bardou, auteur de l'étonnante histoire de la loi 1901, avec une intervention sur la place pour les jeunes et les mineurs dans la vie associative, enregistrée le mardi 4 décembre 2024 lors de la première édition de la journée du bénévolat. On continue avec l'intervention de Christophe Dansac, enseignant-chercheur, qui questionne la transmission des projets associatifs et le renouvellement des gouvernances.
1: Bonjour. Je vais dire d'abord d'où je parle, parce que c'est important, hein, Jacques Mallet, il a plutôt une base sociologique, Recherche et Solidarité, c'est plutôt un groupe de sociologues. Moi, je suis à l'origine enseignant-chercheur en psychologie, et donc je vais avoir cette perspective-là. Et donc, je vais vous entraîner sur un terrain où on va essayer de se mettre dans le mode de fonctionnement des individus, et pas forcément le mode de fonctionnement des associations. Mais vous allez voir que je ne vais pas me contenter de ça. Bien sûr, je vais aussi vous entraîner sur d'autres types de terrains. Quand Aude a négocié avec moi mon intervention, elle m'a dit qu'il fallait parler de transmission du projet associatif et de renouvellement de la gouvernance bénévole. Comme tout enseignant-chercheur, quand on me pose une question, je n'y réponds pas. Hein, j'essaie de répondre d'une autre manière. Et forcément, je ne vais pas vous donner de réponse sur ces questions-là. D'abord, je voulais réanalyser la commande qui m'a été faite, transmettre le projet associatif, ok. Mais donc la question, c'est qu'est-ce que c'est que le projet associatif ? Il faut se rappeler quand même que le projet associatif, quand il existe, parce que existe-t-il toujours ? Le projet, on distingue bien, on est bien d'accord, le projet associatif de l'objet de l'association. Hein, c'est pas la même chose, ok. Alors le projet associatif, quand il existe, c'est celui qui donne le sens à l'action de l'association. Hein, je crois qu'on sera à peu près tous d'accord là-dessus. C'est ce qui constitue la boussole des décisions qu'on va prendre. Hein, normalement, on prend des décisions qui sont en ligne avec le projet. C'est un petit peu la définition que donnait d'ailleurs la ville de la gouvernance. Hein, c'est ce qui met en ligne justement le fonctionnement de l'association avec le projet associatif. Et puis, c'est ce qui, normalement, fait commun entre toutes les ressources humaines qui sont impliquées dans l'association. Quand je parle de ressources humaines, c'est effectivement les personnes qui vont œuvrer à l'action associative. Et donc là, moi, j'inclus indépendamment les bénévoles administrateurs, les salariés et puis des moments particuliers comme ça, parce que parfois ils servent de ressources humaines, des adhérents qui vont donner un coup de main, qui ne s'identifient pas forcément comme bénévoles, mais qui sont quand même là pour faire des choses. Hein. Voilà. Donc normalement, c'est ce qu'ils devraient faire commun. Mais est-ce qu'il est partagé véritablement ? Est-ce qu'il est vraiment commun ? Hein, c'est une question qu'il faut se poser. Hein, avant même de se poser la question de comment transmettre le projet associatif, il faut se demander s'il y a un projet associatif qui est commun, hein, et comment il est partagé par les différentes personnes qui font partie de l'association. Il y a pas mal de démarches d'accompagnement par les DLA notamment. Hein, vous pouvez vous tourner vers ressources qui portent sur ce questionnement du projet associatif. Hein, on peut l'animer, voilà. Mais c'est quelque chose qui est fondamental avant même de se poser la question de la transmission du projet associatif, c'est se poser la question, c'est quoi le projet associatif ? Qu'est-ce qui nous réunit ? Alors, je vais y revenir.

un petit peu plus tard. Et la deuxième question qui, moi, m'interroge en tant que psychologue, c'est est-ce qu'un projet peut être transmis ? Moi, je ne suis pas sûr qu'un projet puisse être transmis. Ce n'est pas un virus, un projet. Hein. Quand vous avez, par exemple, le projet de construire une maison, vous avez conçu un projet, puis après, vous le confiez à un architecte. Mais en fait, l'architecte, il n'a pas un projet. Il exécute le projet de quelqu'un d'autre. Donc, est-ce qu'on peut transmettre le projet associatif à des personnes qui ne sont pas dedans ? Moi, en tant que psychologue, je ne sais pas faire. Okay ? Ça va être très important de le réaliser parce que, effectivement, le questionnement sur le projet associatif, c'est un questionnement qui doit être généralisé dans l'association et qui doit être fait de manière récurrente. Donc, la première chose, c'est se poser la question qu'est-ce que c'est que le projet associatif ? Deuxième chose, qu'est-ce que c'est que prendre des responsabilités ? Hein, parce que derrière la gouvernance, et donc le renouvellement de la gouvernance, il y a l'idée que des personnes vont prendre des responsabilités, hein, qui n'ont pas encore. Alors, première chose, il faut, pour pouvoir prendre des responsabilités, il faut savoir que c'est possible. Alors, quand on a, nous, fait des micro-trottoirs auprès des personnes, on faisait des micro-trottoirs avec ma collègue Cécile Vacher, on allait à la sortie du métro de Toulouse, plusieurs bouches de métro, pour ne pas être toujours dans le même quartier, et puis on demandait aux gens qu'est-ce qu'ils savaient du fonctionnement associatif, comment ils se représentaient ce que c'était que d'être président, comment ils se représentaient ce que c'était qu'une association, etc. Et en fait, là, tous autant qu'on est, on connaît les associations, on sait comment elles fonctionnent, mais il ne faut pas oublier qu'on est entre nous. Il y a plein de gens qui ne savent pas ce que c'est qu'une association, qui ne savent pas comment ça fonctionne. Et donc, il y a plein de gens qui vont adhérer à des services, en fait, consommer des services, sans même être conscients du fait qu'il y a derrière ces services qu'ils consomment ou ces activités qu'ils pratiquent, un projet associatif et un mode de fonctionnement qui est très particulier. Voilà. Et ça, c'est quelque chose, il faut vraiment en être conscient, parce que nous, on en a vu la réalité quand on a interrogé les personnes du quotidien. Voilà. Peut-être que quand on sort du métro, on a moins de temps que les autres à consacrer aux associations et que ça crée un petit biais de sélection, mais il n'empêche qu'il y a encore une grande partie des gens qui sont, pour lesquels le fonctionnement associatif est tellement transparent qu'en fait, il n'existe pas. Hein, c'est-à-dire qu'ils ne sont pas conscients de ce qu'il y a derrière l'activité qu'ils mènent. Voilà. Donc, pour prendre des responsabilités, il faut savoir que ça existe. Deuxième chose, il faut savoir ce que ça implique. Dans pas mal d'associations, les décisions sont prises dans des espaces auxquels n'ont pas accès les adhérents, auxquels n'ont pas accès parfois certains bénévoles. Okay, donc, c'est plus compliqué de savoir ce que ça implique quand on ne voit pas comment ça se fait. Hein, ça pose des problèmes. Est-ce qu'il faut avoir des compétences pour prendre des responsabilités ? Alors ça, c'est une question. En tout cas, il y a pas mal de gens qui considèrent qu'effectivement, pour prendre des responsabilités, il faudrait être compétent à l'avance. Et on va voir que ça pose un petit problème, parce qu'effectivement, les gens ne se sentent pas forcément en compétence d'assurer les comptes de l'association, de veiller à la trésorerie. Ils ne se sentent pas forcément en compétence d'animer des réunions, etc., etc. Mais est-ce qu'il faut vraiment avoir des compétences, ou est-ce que l'association peut être un lieu où justement on construit collectivement ses compétences ? C'est pour ça que j'ai mis un point d'interrogation. C'est finalement, c'est en faisant qu'on apprend à faire. Donc, la barrière du sentiment de manquer de compétences, c'est une barrière qu'il faut arriver à lever par les modes de fonctionnement que l'on met en place. Ensuite, il faut savoir se sentir, il faut se sentir capable de l'assumer. Alors, bon, je n'ai pas le temps de rentrer dans les détails des théories psychologiques, mais ça fait appel à ce qu'on appelle en psycho le sentiment d'efficacité personnelle. C'est la croyance qu'on a d'être capable d'arriver à faire quelque chose. Et en fait, quand on n'a pas cette croyance qu'on est capable de, ben, on n'essaye même pas. Il y a plein de gens qui ne construisent pas ce sentiment d'efficacité personnelle, qui ne construisent pas cette croyance qu'ils pourraient être ceci ou être cela, faire ceci ou faire cela. Et cet obstacle-là, il est même plus important que celui des compétences réelles. Parce que quand on ne se croit pas capable de faire quelque chose, même si en fait on en a les savoirs, les savoir-faire et les savoir-être qui sont nécessaires, eh bien on ne va pas y aller. Ok ? Alors,
cette dimension psychologique, elle peut expliquer notamment des choses qui ont très bien été illustrées par les diapositives de Jacques Mallet. Hein, pourquoi les femmes sont moins souvent présentes à la présidence, pourquoi ce sont souvent des cadres, pourquoi on a des... etc. etc. Hein, c'est que derrière cette prise de responsabilité, il y a effectivement très souvent, en fait, soit un manque de connaissances, soit une autocensure de la personne qui n'imagine même pas que, de toute façon qu'elle pourrait y aller. Voilà. Et puis, il y a des réalités, mais bon, ça, ce n'est pas de l'ordre de la psychologie. La lourdeur des responsabilités, il faut bien reconnaître que plus l'association a une activité importante et plus les responsabilités que portent les équipes dirigeantes sont grosses et lourdes. Et ça peut être un frein. Alors, ce frein, il existe des manières de le contourner. Hein. Jacques et mon prédécesseur à la tribune, dont je ne me souviens plus du prénom, en ont parlé, des coprésidences, des collégiales, etc., etc. C'est-à-dire que le poids ne peut pas reposer sur une seule personne. Hein. Le tout, c'est d'avoir l'inventivité qui permet justement d'éviter que ce poids repose sur une seule personne. Pour la suite, s'impliquer dans une association, je veux dire, c'est un peu comme monter dans un bus. Soit il y a de la place, soit il n'y en a pas. Hein, si vous êtes bien d'accord avec moi que quand un bus est bondé, normalement, en tout cas, le chauffeur vous dit, ben non, vous ne pouvez pas rentrer. Et puis, vous n'avez pas besoin que le chauffeur vous le dise. Quand vous voyez que toutes les places sont prises, vous ne montez pas dans le bus. Et s'impliquer dans une association, c'est effectivement, ça dépend de la place qui va être laissée. Alors, on a essayé de formaliser, pas formaliser, mais modéliser un petit peu ce qui se passait dans les associations avec mes collègues Cécile Vacher, Patricia Gontier, Véronique Borde, à l'occasion d'un projet. C'est marrant parce qu'on est en 2024, mais déjà en 2013, la conférence permanente des coordinations associatives, c'est-à-dire le précurseur du mouvement associatif, nous demandait de travailler avec des bénévoles sur la question de l'engagement des jeunes et du renouvellement des dirigeants bénévoles. C'est-à-dire que, en fait, ça existe depuis super longtemps, cette question-là. Donc, on avait travaillé avec la CPCA de l'époque et on a produit un petit rapport. Vous aurez les références dans le diaporama si vous avez du temps pour lire, mais c'est toujours trop long à lire. Hein. Et on avait essayé, à l'occasion de cette réflexion, de se demander qu'est-ce qui se passe dans une association, en fait. Finalement, qu'est-ce qui se passe? Ben, y a des actions qui se font. Hein. Par exemple, on distribue des repas ou, par exemple, on organise des matchs de foot, etc., etc. Donc, il y a un espace des actions. Hein. Il y a un espace de décision. On prend des décisions. Alors, souvent, on prend des décisions sur les actions qu'on va faire. On prend des décisions sur les ressources humaines qu'on va engager ou pas engager, etc. Mais donc, il y a un espace de décision avec des décisions et des actions qui parfois se recouvrent. Hein. C'est, dans l'action, on est obligé de prendre certaines décisions et puis il y a des décisions qui s'agissent. Quoi. Et puis, il y a un troisième espace, en fait, dans une association, il y a une troisième chose qui se fait, c'est qu'on discute. Hein. On parle, on a des conversations. Voilà. Donc, nous, on a accordé beaucoup d'importance, en fait, à la place qu'ont les différentes catégories de ressources humaines dans ces trois espaces-là. Avec l'idée que, dans chacun de ces espaces, si vous n'avez pas de place, ben vous n'y êtes pas. On est bien d'accord. Hein, vous n'êtes pas dans le bus. Et on a modélisé ça sous forme de patates. Ah non, mais les patates, elles sont là, pardon. On a modélisé ça sous forme de patates, c'est-à-dire on se dit finalement dans une association, bien, il y a certaines personnes qui participent aux actions, certaines personnes qui participent aux décisions. Et donc, la place que prend une catégorie de ressources humaines dans l'action associative, toute la place qu'elle occupe n'est pas disponible pour les autres. Et quand on avait interrogé les acteurs associatifs, il y avait une relative unanimité autour d'un modèle quasi idéal de ce que c'était qu'une association qui fonctionnait bien, qui tournait bien, etc. Hein, c'est l'association idéale, c'est une association où les dirigeants associatifs participent aussi à l'action parce qu'ils sont en prise avec le terrain, ils savent ce qui se passe sur le terrain. C'est une association où les bénévoles qui sont sur le terrain, ils ont une place dans les décisions qui sont prises. Et puis, c'est une association, quand elle a des salariés, où les salariés sont à la fois dans l'action, mais aussi dans la décision. On est bien d'accord que ça, c'est l'association idéale. Et puis, en fait, quand on étudie le fonctionnement des associations, bon, on voit que souvent, ce n'est pas ça. Quoi. Par exemple, il y a un grand nombre d'associations où les fondateurs sont au pouvoir, où ce sont eux qui décident tout.
Hein. Alors, ils charbonnent encore. Hein. C'est des gens qui s'investissent, qui vont passer du temps dans les actions, etc. Hein, d'ailleurs, ils occupent un espace plus ou moins grand dans l'espace des actions. Mais en tout cas, c'est eux qui prennent toutes les décisions. Et forcément, dans cette configuration-là, il ne faut pas s'étonner que les bénévoles qui sont dans l'action, s'il y en a, parce que ce n'est pas toujours évident, n'aient pas le sentiment d'efficacité personnelle, de se dire bah, « tiens, je pourrais participer aux décisions » parce qu'ils n'ont jamais vu ces décisions se prendre. Okay. Donc, selon la manière dont s'organise l'association, on peut voir qu'il y a des opportunités ou pas pour les gens d'être confrontés eux-mêmes à des mécanismes de décision et pour le coup de se sentir capables de participer aux décisions de l'association. Alors, je vais aller très très vite parce qu'il y a des décisions où carrément, en fait, c'est la séparation des pouvoirs hein, avec des bénévoles qu'on appelle, nous, des bénévoles de siège parce qu'ils sont souvent assis, en fait. Leur bénévolat, c'est souvent d'être assis autour d'une table. Et puis tous les autres, en fait, c'est les petites mains. Et ça, forcément, ces associations-là, on constate souvent qu'elles ont des difficultés à renouveler leur dirigeance hein, parce qu'il ne faut pas s'étonner. Hein, les sièges sont occupés. Et on s'aperçoit parfois que dans ces cas-là, quand un siège se libère, c'est bizarre, la nature a horreur du vide, il y a les gens qui arrivent. Et donc ça, c'est aussi un principe hein, qui peut... on le retrouve dans les recommandations de recherche et solidarité ou dans celles de la Fonda. Hein, si vous allez sur le site de la Fonda, vous aurez d'excellentes ressources sur la gouvernance. C'est à un moment dire qu'il existe un non-renouvellement des mandats ou limiter le nombre de mandats. Ça fait partie des choses qui permettent de libérer des sièges et puis voilà, qui permettent d'aller un peu plus loin. Voilà. Je ne vous parle pas des associations où les salariés prennent toute la place avec tout ce que ça risque. Mais ça a été bien, ça a été bien décrit dans un des petits travaux qui a été justement piloté par la Fonda en Occitanie qui portait sur le défi de la salarisation des bénévoles ou le défi de l'engagement de personnes salariées. Donc là aussi, la ressource vous sera accessible sur le site de la Fonda. Et puis voilà. Donc, s'impliquer dans une association, c'est une question de place. Et donc... Là, pour le coup, le psychologue, il n'a pas de solution pour vous. Hein. C'est à chacun de vous de voir comment, justement, vous créez les places pour l'action, les places pour les décisions, et comment vous arrivez à faire pour que les personnes trouvent les places qu'ils ont. Donc, on a parlé de l'engagement des jeunes. Hein. Moi, je conduis un petit observatoire des jeunesses sur le département du Lot. On a interrogé 1700 jeunes entre 2023 et 2024 en leur posant la question « Est-ce que vous seriez prêt à être bénévole ?» Ils peuvent répondre de 1 à 5. On en a 30% qui sont totalement prêts à être bénévoles. Hein, ouais, on leur met le sous-titre, c'est « Donner de son temps gratuitement à une association ». On en a 30% qui sont prêts à être bénévoles. On en a 60% qui sont plutôt prêts ou carrément prêts. Hein, c'est 64%, pardon. C'est-à-dire que ceux qui sont pas tout à fait sûrs d'être prêts, mais presque, ils sont 64%. Il n'y a que 16% de jeunes qui ne se projettent pas dans du bénévolat. Et il nous reste un petit 24% d'indécis. Donc, comme le disait Jacques et mon prédécesseur, dont je n'ai toujours pas le prénom, effectivement, tout n'est qu'une question d'aller ouvrir les places à ces jeunes. Mais encore faut-il se rappeler de la première question qu'on a posée, c'est-à-dire est-ce qu'on peut transmettre le projet associatif ? Parce que finalement, les jeunes, est-ce qu'ils voient un intérêt dans ce que vous portez, vous, comme projet associatif ? Rien de moins évident. Hein, c'est, voilà. Donc ça, je voulais le pointer. Et ça fait référence aussi à ce que disait Jacques dans ses diapositives, diapositive numéro 15. Il y a plein de gens qui répondent qu'ils voudraient plus de responsabilités, être plus informés, prendre plus de décisions, etc. Tout ça, c'est donc voilà. Vous voyez que en fait, ça, c'est des choses qui sont fondamentales dans le fonctionnement associatif. Alors, je vais vous montrer quelle est ma boussole. Et c'est une boussole de psychologue hein, sur ce que fait une association. En fait, parce que là, on a dit de quoi c'était fait. Hein. On a dit qu'il y avait des actions, des décisions et puis des conversations. Moi, en fait, je considère que les associations, elles ont plusieurs fonctions. Alors, qu'elles n'assument pas forcément toutes, hein, mais qu'elles peuvent prendre. Il y a une fonction militante, hein,
une fonction de médiation. Hein, qu'est-ce que c'est que la fonction de médiation? C'est justement la fonction de créer du lien social, de mettre ensemble les gens, de leur donner des contacts, etc. Il y a une fonction de clinicien. Elles aident les gens à s'épanouir. Hein, c'est ce que disait Jacques plus tôt. Elles aident les gens à vivre des choses positives. Elles les aident à réparer de l'ennui, de la tristesse, etc. Ça, Jacques en a parlé. Hein. Elles sont des espaces pour apprendre des choses. Et Jacques l'a beaucoup dit aussi. Et puis, elles produisent des techniques, des méthodes, des outils, etc. Ça, c'est leur aspect technique. Okay ? Et puis, à côté de tout ça, elles ont un rôle, c'est le rôle de déclencher la participation, avec plusieurs possibilités. Il y a des associations qui font pour, il y a des associations qui font avec les adhérents, puis il y a des associations qui font faire. Voilà. Et tout ça, ça se relie aux besoins humains, à une certaine conception des besoins humains. Je ne vais pas non plus trop m'attarder là-dessus, mais une conception des besoins humains où s'épanouir, qu'est-ce que c'est en fait en psychologie? C'est satisfaire ses besoins. Hein. Et qu'est-ce que viennent chercher les gens dans une association, que ce soit les adhérents, que ce soit les bénévoles, que ce soit les administrateurs, ben, ils viennent chercher à satisfaire des besoins particuliers, chercher à satisfaire leurs besoins de connexion avec les autres, chercher à satisfaire leurs besoins de sens, à comprendre pourquoi ils sont là, comment la société fonctionne, comment on peut l'améliorer. Ils viennent pour apprendre des choses, ils viennent pour effectivement avoir une meilleure image de soi et arriver à vivre des choses positives qui leur permettent de soutenir leur ego, diraient les psychanalystes. Et puis, il y a quelque chose qui est important, c'est que tout ça ne peut pas se faire sans qu'on ait le sentiment de contrôler ce qui nous arrive. Et donc, tout le travail que peuvent avoir les associations, c'est de se demander quelle est la part de contrôle que l'on donne à nos adhérents, à nos bénévoles, par rapport à l'action associative. À quel point on les implique, à quel point on fait... Alors, ça, j'ai un travailleur social qui m'avait bien dit ça quand on avait posé la question du faire pour, faire pour les gens. Le travailleur social m'avait répondu, ben oui, mais quand on fait pour, généralement, on fait sans, et si on fait sans, on risque de faire contre. Voilà. Donc, effectivement, faire des actions en direction d'un public, pour un public, c'est quelque chose qui est risqué. C'est quelque chose qui est risqué parce qu'effectivement, on n'implique pas le public dans l'action, en fait, on fait pour lui, et ne l'impliquant pas dans l'action, ben, on ne peut pas lui montrer justement tous les ressorts du fonctionnement associatif, etc. etc. Voilà. Donc, au minimum, il faut arriver à faire avec ou faire ensemble. Et puis, au mieux, il faut arriver à faire. C'est-à-dire que même dans les espaces associatifs, il faut créer des bulles ou des espaces d'initiative que les gens peuvent investir. Et quand on leur laisse des espaces à investir, comme justement cette fameuse nature à horreur du vide, je vous garantis que les gens s'en emparent et le prennent. Voilà. Et j'ai été trop long. Et pardonnez-moi de cette longueur.

Vous êtes toujours branchés sur les ondes de votre radio associative, Radio Albigès, et vous venez d'écouter une série d'interventions enregistrées le mercredi 4 décembre 2024 lors de la première édition de la journée du bénévolat. Vous avez tout d'abord entendu l'intervention de Jacques Mallet, président cofondateur de Recherche et Solidarité, pour la présentation de l'étude annuelle La France bénévole et des premières données de l'essentiel de la vie associative tarnaise. Les documents sont à retrouver en description du podcast de l'émission. Vous avez entendu ensuite Jean-Claude Bardoux, magistrat et auteur de l'étonnante histoire de la loi 1901, qui nous a parlé de la place pour les jeunes et les mineurs dans la vie associative. Et enfin, vous avez entendu l'intervention de Christophe Dansac, enseignant-chercheur, membre du GRIP FIJAC, qui a questionné la transmission des projets associatifs et le renouvellement des gouvernances. Cette émission est à retrouver en podcast comme les autres, en passant par notre site radioalbigès.com.

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0: Radio Albit 16 vous propose maintenant les ateliers de la nuit. Quand on ne sait pas trop quoi faire d'un son, qu'on voudrait bien le mettre un peu plus en lumière ou que le micro a capté des choses dont on n'avait même pas idée. Bonne écoute.
1: C'est la nuit et c'est l'heure de l'atelier sonore. Les 25 et 26 octobre 2014, dans le Tarn, sur la commune de Lisle-sur-Tarn, le mouvement de contestation contre le projet de barrage de Sivens organisait une manifestation pacifiste. Plusieurs milliers de personnes s'étaient rassemblées au testé pour s'opposer à la construction du barrage. Des conférences, des débats ont eu lieu ce week-end-là. Le 24 octobre, la veille, avant le début du rassemblement, la préfecture décide d'évacuer le chantier ainsi que tout le matériel de la construction du barrage. Seul, à côté d'une cabane de chantier, un générateur électrique équipé de projecteurs reste sur place. Dans la nuit du 24 au 25, un groupe d'une trentaine de personnes, dit-on, incendie cette cabane et ce générateur. Comme pour saboter ce qui paraît inéluctable, et ce, malgré les divers recours et avis défavorables au projet de barrage. Sur la zone, quelques centaines de mètres séparent la zone de travaux du lieu de festival. Nous vous proposons de suivre un instantané de prise de son en allant contre le vent.
2: Bah, la musique, c'est pas Thierry Carsenac, c'est pas DJ Carsenac ce soir.
3: DJ Cars.
2: C'est pas non plus la CACG qui a fait la prog, je crois. Ce soir, c'est plutôt autogestion. Hein.

0: 4 heures de marche.
1: Nous arrivons vers le sound system Reggae Roots.
0: Reggae Roots.
1: De la ZAD. Oh, un beau système.
0: Très beau système pyramidal. Et là, je sature. Je vais devoir baisser un petit peu.
1: Ah, une carotte belge en fond.
0: Ah, c'est vraiment au bout que ça...
1: Ah, c'est sûr, vraiment.

0: mains comme comme dans ce genre tu peux choisir ton ambiance lacrymo ou alors le sud allez on y va alors qu'on entend ah, un petit groupe un groupe électrogène
1: un peu Gégène.
0: Celui-là c'est Gégène
1: ouais
0: donc il nous offre ce son reggae ce soir. C'est pas encore du solaire puisqu'il fait nuit ce soir en plus de toute façon. Ça va maintenant dans la végétation.
1: On a fait le copeau de bois.
0: On rejoint la route, hein. Il y a un petit feu encore. Là on arrive sur du bon labour là, qui a bien retourné pendant sur 50 cm à la terre et les cailloux.
1: Bien labouré. Là on est. Ah c'est du rebord là, c'est bon.
0: Donc zone humide, hein, on le rappelle.
1: Voilà.
0: Un autre checkpoint.
1: Pour le retour.
0: Agrémenté d'un petit feu aussi. Feu toujours bien maîtrisé, à la scout quoi.
1: Voilà.
0: Plutôt scout, hein, plutôt ça déborde pas, ça fait du bon feu. Ça
1: ne manque pas de bois. Hein.
0: Doucement.
1: Voilà. Là ça c'est pas dur. Effectivement. Voilà, c'est plus de river.
0: Hein?
1: Non. Non, maintenant c'est plus dur.
0: Ils ont des gros gros spots aussi, hein.
2: Et
3: c'est pour ça que, genre, quelqu'un, on est depuis le début, on reste en France, parce qu'on se dit, c'était pas bon quand même.
2: Mais là, on n'a pas de bouclier.
4: Quand ils envoient leur phare, on devrait tous s'agenouiller. Comme ça, ils voient pas où on est.
5: Ça leur permet de faire leur tir. Bah ouais, là, quand ils éclairent, c'est pour voir s'il y a plus à droite que plus à gauche, quoi. Et tu vois, le prochain tir. Ah, ils envoient les véhicules. Sans lumière? J'y crois pas. Putain, il y a du chemin de là-bas, ici. Hein. Toi, tu prends que le son?
6: Ouais.
5: Putain, les détonantes, ils visent aussi mal avec les détonantes qu'avec les autres. C'est les déflagrantes, faut faire gaffe. Tu sais, les anti-dispersion.
6: Ouais.
5: Putain, celle-là, ils envoient tout. Le gaz, le plomb et le choc.
6: Oh, ils vont pas oser commencer le week-end comme ça, peut-être.
5: Non, non, ils vont pas venir en nombre.
7: Résistance !
5: D'habitude, moi, je suis plutôt combat ou médic. Là, on est tous partis les mains dans les poches, il n'y a aucun médic. S'ils chargent, on n'a même pas les... Les sérums, enfin, il y en a 2-3 dans toute la bande, mais habituellement, il en faut du... Surtout le Malox. Le Malox, ça va... parce que pour les lacrymos qui font pleurer les yeux, ça va, on a les sérums. Mais quand t'as la peau qui brûle, les mains, la peau et tout le reste, c'est qu'ils envoient le gaz sarin et le gaz moutarde. Et là, putain, il faut du Malox. Tu vois ce que c'est? C'est le même que tu mets dans l'estomac, mais on le dilue dans l'eau, on le met sur le visage,
6: ouais.
5: Et ben ça soulage la douleur tout de suite. Mais là, regarde, le nombre qu'on est, il n'y a pas un seul médic. Donc si vraiment ils venaient à charger... Nous, de notre côté, on fait comme d'habitude, c'est une résistance pacifique. Et en face, ils maintiennent le territoire, c'est-à-dire qu'ils attendent que les pompiers finissent leur boulot. Et après, ils reculeront gentiment, normalement. C'est rare la nuit qu'ils reçoivent l'ordre de charger. Ça veut dire qu'il faut réveiller à la caserne une dizaine de mecs, enfin une dizaine de camions en charger, 70 personnes. Ils l'ont jamais fait jusqu'à maintenant la nuit. Mais enfin, on peut les faire confiance pour innover dans tous les sens. Ils sont déjà venus une fois en pleine nuit, ils ont débarqué de l'autre côté de Barat vers Métairie. Ils étaient quand même 8 camions. Mais ils ont été ridicules, ils étaient obligés de faire demi-tour sur place, vu qu'il y avait un fossé qui ne pouvait plus avancer. Quoi. Moi, je vois par rapport à la foule qu'on est des fois le lundi, le mardi. Ah, il y en a un qui appelle, non.
7: Barat, accueil Barat, si vous pouvez réouvrir le parking pour la métairie, là, parce que, à mon avis, c'est bloqué. L'accueil 1.
5: Ben ouais, de toute façon, ça sera toujours ouvert à Barat pour l'instant. Hein. Là, il y aura les journalistes, il y aura les télés, il y aura les trucs. Forcément, il n'y aura pas les flics, quoi. Ils y seront, mais infiltrés en civil, comme tout le monde, et puis ils vont se balader, mais ils n'auront pas d'énormes renseignements sur ce qui se passera le lundi. Quoi. Ouais. Nous, on est obligés d'improviser tous les lundis matin. On s'adapte à leur méthode. C'est vrai qu'en théorie, et si eux, ils restent en méthode de pause, nous aussi, ça nous permet de continuer à construire et de s'enraciner à Métairie, pendant que, hélas, les travaux continuent, tu vois. Ils peuvent recevoir des ordres complètement contradictoires, des fois. Puis quand ils en ont marre, ils envoient les barjots. On les connaît, c'est les fonds de raclure de commissariat, les fonds de gendarmerie, c'est les mecs qui n'ont même pas passé l'examen de GM. Et eux, c'est vraiment des tarés total. On les a eu un ou deux matins, oh là là, tu vois la différence. Ils n'ont aucune discipline, aucun respect, ils s'en foutent, ils commencent à nous insulter avant même qu'on ait commencé le combat. C'est vraiment énorme leur méthode. Ils s'imaginent qu'on craint les autres brigades, ils ont formé Osiris. Osiris et les brigades anti-zadistes, mais ils ne sont pas plus efficaces que les GIGN. Putain, regarde le paquet qu'on est. Il faudrait vraiment une grosse lampe. Il a trouvé le passage.
8: Commencée dans un calme relatif, la manifestation évolue dans la nuit du 25 au 26 en affrontement. Le 26 octobre 2014, vers 2h du matin, un tir de grenade offensive tue Rémi Fraisse, un militant écologiste de 21 ans qui avait rejoint le mouvement dans l'après-midi. Les conséquences immédiates sont la suspension des travaux et l'interdiction définitive de l'usage des grenades offensives dans l'exercice, nous dit-on, du maintien de l'ordre. C'était les ateliers de la nuit sur Radio Albitzes. Il est peut-être l'heure d'aller se coucher ou pas. La nuit n'en finit pas de commencer.

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0: Faut sortir un poulet du four.
1: Vol d'oiseau.
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0: Ouais.
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